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3: Et il est 5h, on commence cette nouvelle semaine ensemble sur Évasion avec Émilie, ça va?
4: Ça va très bien, pleine forme.
3: Freya Sky pour la suite avec Silent Treatment.
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0: Merci d'écouter Évasion. On débute une nouvelle semaine ensemble.
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3: Nous sommes le 5 octobre, alors c'est la Saint-Fleur. Faustine, on pense à Faustine Bollard.
0: Ouais.
3: C'est la journée mondiale des enseignants, donc on pense également fort à eux. Et ce soir sur TF1, retrouver la France face à la Belgique.
0: Ah bah déjà, j'étais au Stade de France vendredi soir pour le grand moment France-Italie. C'était vraiment un truc de fou. Joyeux anniversaire à Alessandra Sublet, 50 ans. Et on l'oublie, mais elle a déjà présenté les deux premières saisons de L'Amour est dans le Pré et Incroyable Talent.
3: Et bah oui, bah en plus ça tombe très bien que t'en parles parce que ce soir il y a L'Amour est dans le Pré.
0: Oui,
3: tout est lié.
0: Mais pas avec Alessandra Sublet du coup.
3: Pas avec elle du coup. En bon anniversaire également à l'actrice Kate Winslet qui s'est révélée dans Titanic aux côtés de DiCaprio.
0: C'est dur. Marine Devry nous a envoyé un message pour Damien. Joyeux anniversaire à mon fils Damien qui nous écoute, qui vous écoute tous les matins. Gros bisous. Bah merci à Damien, on embrasse très fort.
3: Merci Damien, gros bisous. Si vous aussi vous avez des messages à faire passer pour les anniversaires, ça se passe sur evasionfm.com.
0: Restez avec nous sur Evasion. Avez-vous un médecin traitant? C'est un vrai sujet en ce moment en France et on va en parler d'ici quelques minutes. On fera un petit point sur notre horoscope du jour, la météo avec Émilie, le son de DJ Snake pour la suite avec Paradise et Damien. David, on écoute ensemble The First Time.

0: êtes sur Évasion, voici la météo de ce début de semaine avant de retrouver Temper City.
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2: Alors le réveil se fera sous un ciel assez nuageux avec des températures autour de 11 degrés. Au fil de la journée, le temps restera majoritairement couvert mais sans pluie de prévu. Les températures remonteront progressivement pour atteindre environ 19 à 20 degrés dans l'après-midi.
0: Et le son de Temper City qui arrive sur Évasion avec Self Aware. Ne bougez pas, ce sera juste avant les bons plans sortis dans la région.
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0: Vous êtes toujours sur Évasion, merci de nous avoir choisi. Un petit coucou à Karine, tiens, de Brunois qui nous écoute actuellement. Il y a Taylor Swift qui arrive avec The Fate of Ophelia.
1: Et tout de suite, quelques idées sorties pour aujourd'hui.
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3: Jossigny célèbre la beauté des jardins ce week-end avec la 10e fête d'automne des plantes. Plus de 90 exposants seront rassemblés samedi et dimanche de 10h à 18h. Et ce marché aux plantes géant déménage cette année pour s'installer au château de Ferrières. Des ateliers pratiques vous permettront de vous initier au jardinage. Des spécialistes vous proposeront également des démonstrations de taille et d'entretien de rosiers et d'arbres fruitiers. Et ne ratez pas les magnifiques expositions florales. L'entrée est à 10€ pour une journée, 15€ pour le week-end entier. C'est gratuit pour les moins de 12 ans. Du fromage pour être heureux. La ville de Meaux accueillera tout ce week-end la 6e édition de Brie Happy. Les gastronomes ont rendez-vous samedi et dimanche place Henri IV pour des dégustations gourmandes, des démonstrations de chefs, un défilé des confréries ou encore une balade dans les allées du marché du terroir avec des producteurs et des artisans locaux passionnés et passionnants. Sans oublier bien sûr l'incontournable concours national de Brie de Meaux. L'accès est libre. Très belle sortie dans le Nord Seine-et-Marne à l'écoute d'Évasion. L'adresse pour nous écrire evenement@evasionfm.com. C'est gratuit.
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0: La matinée continue de bonne humeur sur Évasion avec Purple Disco Machine.
1: Et avant ça, on fait un petit point sur votre horoscope du jour. Les Capricornes, vous êtes à l'honneur aujourd'hui.
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1: L'horoscope de ce début de semaine avec les Béliers pour commencer.
0: Des changements imprévus vont bouleverser votre organisation.
1: Taureau.
0: Votre conjoint apprécie les efforts que vous faites pour lui.
1: Gémeaux.
0: Vous enchaînez les conquêtes sans lendemain en ce moment.
1: Les Cancers.
0: Vous avez très envie de vivre de nouvelles aventures.
1: Que se passe-t-il pour les Lions?
0: Le passé doit rester derrière vous pour pouvoir avancer.
1: Les Vierges.
0: Les prétendants devront être à la hauteur de vos exigences.
1: Balance.
0: Votre instinct sera votre meilleur atout pour vos projets.
1: Scorpion.
0: Vos préférences doivent être assumées publiquement.
1: Sagittaire.
0: La chance devrait bientôt vous sourire de nouveau.
1: Capricorne, le signe du jour.
0: Vos objectifs au travail demandent une concentration absolue.
1: Et les Verseaux.
0: Votre vie conjugale mérite toute votre attention aujourd'hui.
1: Et enfin, on termine avec les Poissons.
0: Vous ne savez plus où vous en êtes, une pause s'impose.
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0: Et c'est Gwen Stefani qu'on retrouve dans quelques instants sur Évasion. Comme beaucoup de Français, dont moi, peut-être que vous n'avez pas de médecin traitant.
1: Ah, t'en as pas ?
0: J'en ai pas.
1: Bon, bah, si tu fais partie des 6 millions de personnes en France qui n'ont pas de médecin traitant déclaré, selon un rapport de la Cour des comptes, sur les 100 000 généralistes en exercice dans l'Hexagone, seule la moitié accepte ce rôle de suivi régulier. C'est vrai que ça fait pas beaucoup du coup.
0: Mais non, ça fait pas beaucoup. Ça fait pas beaucoup. Et puis c'est surtout très compliqué maintenant de trouver un rendez-vous chez le médecin. Oui. Alors déjà qu'on n'a pas de médecin traitant, mais en plus quand on est malade, je ne sais pas pourquoi, mais ils sont surchargés quoi.
1: Bah, c'est vrai que c'est un petit peu compliqué.
0: Dites-nous
1: si c'est votre cas également sur le WhatsApp d'Évasion. Nous on va continuer avec The Sweet Escape, Gwen Stefani qui vous attend. Et à 6h, le rappel de l'actualité avec la rédaction d'Évasion.
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3: Allez, il est 6h, vous êtes sur Évasion, toujours plus de tubes pour se réveiller en ce lundi matin avec Adèle Castillon. Un petit point sur la météo et le rappel de l'actualité avec la rédaction dans la région.
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4: Les infos avec Samuel Aguter. Bonjour Samuel.
5: Bonjour Émilie et bonjour à tous. Face aux nombreux débordements liés au blocus des lycées, le préfet de Seine-et-Marne a pris un arrêté interdisant tout rassemblement devant 20 établissements du département aujourd'hui. Dans le nord du département, Meaux, Lagny-sur-Marne, Noisiels, Chelles, Champs-sur-Marne ou Bussy-Saint-Georges font partie des communes concernées. Une mesure qui concerne toute l'Île-de-France. Plus de 160 lycées sont visés par des arrêtés similaires à travers la région avec des cours basculés en distanciel pour éviter tout incident. Les pompiers de Seine-et-Marne poursuivent leur mobilisation, lancée le 8 septembre à l'appel de l'intersyndicale. Selon la CGT du 10-77, une centaine d'agents débrayent chaque jour, entraînant un ou deux agents en moins par garde dans les casernes du département. Les syndicats réclament davantage de moyens humains et financiers et dénoncent le recours massif aux volontaires. Faute de réponse jugée suffisante, ils annoncent vouloir durcir le mouvement. Un important incendie s'est déclaré vendredi soir à Meaux sur un site de stockage de palettes en bois situé dans une zone industrielle. Le feu a provoqué l'explosion de plusieurs bonbonnes de gaz dégageant un énorme panache de fumée visible à grande distance. Une centaine de pompiers ont été mobilisés pendant plusieurs heures. 4 personnes piégées à l'étage d'un entrepôt voisin ont pu être secourues. 2 entrepôts adjacents ont été préservés. Heureusement, le sinistre n'a fait aucun blessé. Le constructeur Renault annonce un investissement de plus de 10 milliards d'euros en France au cours des 5 prochaines années pour développer les véhicules électriques et rendre les voitures plus abordables. La production française devrait augmenter d'au moins 25% en 2026. Le mois dernier, les véhicules électriques représentaient 42% des immatriculations de voitures neuves, un niveau record porté par la flambée des prix des carburants. Les 5 candidats à la primaire social-démocrate se sont affrontés hier soir sur BFM TV à quelques jours du premier tour prévu vendredi et samedi prochain. Olivier Faure, Raphaël Glucksmann, Ségolène Royal, Jérôme Gadge et Emmanuel Morel ont débattu de la colère lycéenne, des retraites, de l'Ukraine et de l'immigration notamment. Et puis les lycéens franciliens se sont essayés au dessin de presse. Humour, satire et esprit critique étaient au programme du concours régional de dessin de presse 2026. Pour sa deuxième édition, 44 lycéens d'Île-de-France ont planché sur le thème « Rire malgré tout ». Ils étaient libres de traiter l'actualité à leur manière. Les lauréats ont été récompensés jeudi dernier au siège de la région. Le grand prix a été attribué à Mathéo et Nicolas du lycée Rabelais de Meudon. C'est la fin de ce flash. Dans un instant, retour de la musique et de toujours plus de tubes sur Évasion. Passez une très bonne journée à notre écoute.
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4: On démarre cette nouvelle journée avec de belles éclaircies ce matin. Un petit peu de brouillard près de la Ferté-Gaucher avec 16 degrés. Il fera 16 également près de la Ferté-Sougeoire. On attend 17 à Lagny-sur-Marne. Et dans l'après-midi, les températures vont bien augmenter. Jusqu'à 25 degrés sont attendus à Coulommiers. On attend jusqu'à 25 à Meaux, 24 près de Chelles, sinon 25 à Clessouilly. Ou encore 25 près de Mitry-Mory. Belle journée à tous, à l'écoute du Grand Réveil Évasion.
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4: Il est 6h30, on se réveille ensemble sur Évasion, l'anniversaire de vos célébrités préférées qui arrive dans quelques instants.
3: Et avant ça, Imagine Dragons, côté musique On the Top of the World. Et Adèle Castillon, tout de suite, voici Été avec toi sur Évasion. Bon lundi matin.

0: Imagine Dragons pour commencer ensemble cette semaine sur Évasion avec toujours plus de tubes. Il est 6h10. On espère que vous allez passer une bonne semaine avec nous.
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2: Nous sommes le 5 octobre, c'est la Saint-Fleur, Faustine, la journée mondiale des enseignants, on pense à vous. Et ce soir sur TF1, retrouvez la France face à la Belgique.
0: Oui, pour la deuxième fois en deux semaines, hein, quasiment. Il y a eu le match aller, c'était il y a 8 jours, je crois, peut-être. Le match aller, on avait gagné vers la fin, mais bon, voilà. Toujours un petit peu la rivalité contre les Belges, voilà. Bon, amis belges, s'il y en a qui nous écoutent ce matin, bonne chance pour ce soir. Joyeux anniversaire à Alessandra Sublet, 50 ans, on l'oublie souvent. Et j'aime bien rappeler ça. Elle a présenté les deux premières saisons de L'Amour est dans le Pré et de L'Incroyable Talent.
2: Ça tombe super bien.
0: La France a un incroyable talent aujourd'hui.
2: Oui, voilà. Ah, c'est vrai que ça a changé de nom entre temps.
0: Oui, ça s'appelait juste Incroyable Talent.
2: Et puis bah, maintenant, de toute façon, L'Amour est dans le Pré avec Karine. Je veux dire Karine Ferry, pas du tout. Karine Lemarchand. Trop de Karine. Allez, un bon anniversaire également à l'actrice Kate Winslet qui s'est révélée dans Titanic aux côtés de DiCaprio.
0: Magnifique. Et on fait un bisou à Marie Devry qui nous a envoyé un message pour Damien. Joyeux anniversaire à mon fils Damien. Damien qui apparemment nous écoute tous les matins, Émilie.
2: Donc ah,
0: on lui fait des gros bisous.
2: On fait des gros bisous à Damien. Si vous aussi vous avez des personnes qui fêtent leur anniversaire et que vous ne savez pas comment leur dire, et bah la radio c'est encore plus original. Vous pouvez directement les envoyer sur evasionfm.com.
0: L'actu en plus à suivre sur Evasion. Si vous devez prendre l'avion prochainement, sachez que Paris Charles de Gaulle serait le pire aéroport du monde.
2: Oh, sympa.
0: On en parle après Bruno Mars. C'est I Just Might, il est 6h12. Go!

0: 7h15 sur Évasion, on a reçu un petit message de Caroline de Mantes-la-Jolie qui nous remercie d'avoir passé Bruno Mars, son artiste préféré.
1: Et elle nous remerciera peut-être pas si elle doit partir en vacances prochainement en prenant l'avion à Roissy, puisqu'apparemment ce serait le pire aéroport du monde. Aéroport, je vais parler français.
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1: Moi, c'est la pire diction du monde.
0: Ouais, voilà. Tous les matins avec Naël. La plateforme Air Advisor vient de publier son comparatif
1: Advisor,
0: 2020.
1: Please. Excuse me, Emily.
0: Vous remarquerez que quand je parle vite, c'est parce que j'ai un petit doute sur la prononciation.
1: Ça doit être ça.
0: Bon, bref, cette plateforme qui est spécialisée là-dedans, elle fait un débrief sur l'expérience voyageur dans les grands aéroports mondiaux. Roissy Charles de Gaulle termine bon dernier de la liste.
1: Ah ouais.
0: À la 22e place, quand même, la ponctualité plombe lourdement la note parisienne, car à peine 61% des vols ont décollé à l'heure l'an passé à Roissy.
1: Alors, il faut savoir qu'il n'y a pas que ça, hein, puisqu'il y a aussi les prix du ticket de RER pour aller vers le centre de Paris,
0: ouais,
1: et les avis négatifs sur Google qui pèsent apparemment sur la balance de son côté. Un endroit qu'Emily aime beaucoup. Londres Heathrow.
0: Oui.
1: Je le dis bien.
0: Oui, je dis bien.
1: S'empare de son côté de la première marche du podium grâce à son offre de boutique, sa régularité. La Gironde sauve l'honneur tricolore, cocorico. L'aéroport de Bordeaux-Mérignac se hisse au 10e rang mondial et décroche même la couronne de l'aéroport le plus ponctuel avec 83,5% de départ dans les temps. Alors, si on veut être complètement honnête, par contre, c'est vrai que plus l'aéroport est gros, et plus t'as de chances d'avoir des retards.
0: Bah c'est ça, il est énorme celui de Roissy, donc
1: voilà.
0: Je comprends aussi le fait qu'il soit 22e. Mais bon,
1: l'aérodrome de mon voisin Didier aussi, les avions ils partent toujours à l'heure.
0: Hein. Oh,
1: il y en a qu'un tous les 10 jours.
0: Bah oui.
1: Donc voilà, ça va. Allez, dans quelques instants, il y a Tame Impala qui va arriver avec Dracula. 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

0: C'était Tame Impala sur Évasion, il est 6h27.
1: 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On va écouter Tom Gregory avec Forget Somebody. Et puis tout de suite, les bons plans sortis dans la région.
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3: On court pour la bonne cause ce week-end à La Ferté-sous-Jouarre. La ville et son comité des fêtes organisent la 9e édition de La Fertoise, un ensemble de courses et de randonnées pour l'opération Octobre Rose sur des parcours de 1 à 9 km. C'est accessible à tous dès l'âge de 6 ans. Rendez-vous dimanche à partir de 10h à l'espace des Deux-Rivières. Comptez entre 5 et 10 euros qui seront reversés à la Ligue contre le cancer. Pour vous inscrire, allez sur le site de la ville lfsj.fr. Découvrez le quotidien des pompiers. Le centre de secours de Mitry-Mory organise une journée portes ouvertes ce samedi de 10h à 18h30. Vous ferez connaissance avec leur équipement, les véhicules d'intervention, mais aussi les gestes qui peuvent sauver une vie, car c'est sous le signe de la prévention des risques que sera placée cette journée. Un véritable circuit de prévention sera accessible aux petits comme aux grands, mais aussi un parcours ludique pour les enfants avec cage à grimper, tyrolienne et mur d'escalade. Et si vous êtes sage, vous pourrez même monter à bord de l'échelle aérienne des pompiers. L'accès est libre. Excellente sortie dans le Nord-Seine-et-Marne, à l'écoute d'Évasion.

0: Il est 6h30, j'espère que vous allez bien. Début de semaine qu'on passe ensemble sur Évasion.
1: Tout de suite un point sur l'actualité avec les infos et la météo.
0: Et on écoutera Mojo juste après Lady, bon souvenir des années 2000 ça.
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1: Les infos avec Samuel Aguter. Bonjour Samuel.
3: Bonjour Émilie et bonjour à tous. Un drame a endeuillé le championnat de France de Dragon Boat ce samedi à Vers-sur-Marne. Un homme de 62 ans qui tenait le rôle de tambour à l'avant de l'embarcation a été victime d'un malaise cardiaque en pleine compétition et est tombé à l'eau devant près de 500 spectateurs. Malgré l'intervention d'une vingtaine de pompiers, dont une quinzaine de plongeurs, la victime n'a pu être sortie de l'eau qu'une heure plus tard. Les secours n'ont pas réussi à le réanimer. Face aux nombreux débordements liés au blocus des lycées, le préfet de Seine-et-Marne a pris un arrêté interdisant tout rassemblement devant 20 établissements du département aujourd'hui. Dans le nord de la Seine-et-Marne, Meaux, Lagny-sur-Marne, Noisiel, Chelles, Champs-sur-Marne ou Bussy-Saint-Georges font partie des communes concernées. En Ile-de-France, plus de 160 lycées sont visés par des arrêtés similaires à travers la région, avec des cours basculés en distanciel pour éviter tout incident. Les pompiers de Seine-et-Marne poursuivent leur mouvement de grève lancé le 8 septembre à l'appel de l'intersyndicale. Selon la CGT du 10-77, une centaine d'agents débrayent chaque jour, entraînant un ou deux agents en moins de garde dans les casernes du département. Les syndicats réclament davantage de moyens humains et financiers et dénoncent le recours massif aux volontaires. Faute de réponse jugée suffisante, ils annoncent vouloir durcir le mouvement. Un important incendie s'est déclaré vendredi soir à Meaux sur un site de stockage de palettes en bois situé dans une zone industrielle. Le feu a provoqué l'explosion de plusieurs bonbonnes de gaz, dégageant un épais panache de fumée visible à grande distance. Une centaine de pompiers ont été mobilisés pendant plusieurs heures. Quatre personnes piégées à l'étage d'un entrepôt voisin ont pu être secourues. Deux entrepôts adjacents ont été préservés. Heureusement, le sinistre n'a fait aucun blessé. Le constructeur Renault annonce un investissement de plus de 10 milliards d'euros en France au cours des 5 prochaines années pour développer les véhicules électriques et rendre les voitures plus abordables. La production française devrait augmenter d'au moins 25% en 2026. Le mois dernier, les véhicules électriques représentaient 42% des immatriculations de voitures neuves, un niveau record porté par la flambée des prix du carburant. Et puis les lycéens franciliens se sont essayés au dessin de presse. Humour, satire et esprit critique étaient au programme du concours régional de dessin de presse 2026. Les lauréats ont été récompensés jeudi dernier au siège de la région. Le grand prix a été attribué à Mathéo et Nicolas du lycée Rabelais de Meudon. Le détail est à retrouver sur notre site internet evasionfm.com ou sur notre appli Evasion. C'est la fin de ce flash. Dans un instant, retour de la musique et de toujours plus de tubes. Mais d'ici là, on jette un coup d'œil à votre météo pour votre journée de ce lundi.
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1: On démarre cette nouvelle journée avec de belles éclaircies ce matin. Un petit peu de brouillard près de la Ferté-Gaucher avec 16 degrés. Il fera 16 également près de la Ferté-Sougeoire. On attend 17 à Lagny-sur-Marne. Et dans l'après-midi, les températures vont bien augmenter. Jusqu'à 25 degrés sont attendus à Coulommiers. On attend jusqu'à 25 à Meaux, 24 près de Chelles, sinon 25 à Clessouilly. Encore 25 près de Mitry-Mory. Belle journée à tous, à l'écoute du Grand Réveil Évasion.
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1: Il est 6h33 sur Évasion, vous restez bien avec nous avec votre horoscope qui arrive. Les Capricornes, vous êtes le signe du jour.
0: Et pour bien débuter de la semaine, un souvenir Mojo avec Lady sur Évasion.

0: Allez, merci d'avoir choisi Évasion. Toujours plus de tubes avec Alex Warren, tiens, qui va arriver dans quelques instants. Fever Dream. J'adore Alex Warren, c'est fou. Avant ça, Émilie.
1: Eh ben, c'est votre horoscope, les Capricornes. Écoutez bien, vous êtes le signe du jour.
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0: L'horoscope de ce début de semaine avec les Béliers pour commencer.
1: Des changements imprévus vont bouleverser votre organisation.
0: Taureau.
1: Votre conjoint apprécie les efforts que vous faites pour lui.
0: Gémeaux.
1: Vous enchaînez les conquêtes sans lendemain en ce moment.
0: Les Cancers.
1: Vous avez très envie de vivre de nouvelles aventures.
0: Que se passe-t-il pour les Lions?
1: Le passé doit rester derrière vous pour pouvoir avancer.
0: Les Vierges.
1: Les prétendants devront être à la hauteur de vos exigences.
0: Balance.
1: Votre instinct sera votre meilleur atout pour vos projets.
0: Scorpion.
1: Vos préférences doivent être assumées publiquement.
0: Sagittaire.
1: La chance devrait bientôt vous sourire de nouveau.
0: Capricorne, le signe du jour.
1: Vos objectifs au travail demandent une concentration absolue.
0: Et les Verseaux.
1: Votre vie conjugale mérite toute votre attention aujourd'hui.
0: Et enfin, on termine avec les Poissons.
1: Vous ne savez plus où vous en êtes, une pause s'impose.
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0: 6h44 sur Évasion. 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
1: Voilà, elle était essoufflée la Milly. Allez, c'est parti, on y va. Eva au 7-10-36, c'est important. On va parler de vos petites manies, tiens, dans quelques instants. Est-ce que vous avez des petites manies où vous dites un petit peu je suis fou? On va partager ça ensemble parce que vous savez, des fois ça peut rassurer de se dire que tout le monde fait pareil. Donc moi j'aime beaucoup ça en ce début de semaine avec à 6h44 les infos pour trouver un emploi. Les offres d'emploi dans la région et puis on retrouvera Jérémy Frérot d'ici quelques minutes. Ouais, j'ai galéré là.
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0: Un fournil de noisiels recherche un responsable pour piloter la fabrication de pain et viennoiserie. Le poste implique l'organisation de la production, l'encadrement de l'activité du fournil. L'offre est proposée par Actual Logne et concerne une mission en intérim. Alors si jamais vous êtes en recherche actuellement dans ce domaine, n'hésitez pas, vous rendez sur francetravail.fr. Vous envoyez CV et lettre de motivation en ligne. On recrute un boulanger pour une mission longue dans la grande distribution à Ozoir-la-Ferrière. L'offre est disponible en intérim. Au programme, fabrication du pain, viennoiserie, pétrissage, fermentation, cuisson et mise en rayon sont prévues. Alors 35 heures pour ce dossier-là, pour ce contrat-là plutôt. Et pour le salaire annoncé, 13 à 14 euros brut par heure. Alors si ça vous intéresse, francetravail.fr, vous envoyez CV et lettre de motivation en ligne.
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0: C'était Jérémy Frérot sur Évasion, il est 6h54 ce matin. On parle de vos petites manies, car selon une étude, 72% des gens ont une petite manie dont ils ont honte.
1: Oui, bah je pensais que c'était même plus que 72, tu vois.
0: Plus que 72
1: ouais.
0: Ah.
1: Alors moi, c'est un truc un peu bête, je vous le dis, c'est quand je suis aux toilettes, je m'enferme, même si je suis seul chez moi.
0: Mais en fait, ça me paraît
1: psychologique.
0: Logique.
1: Non, mais c'est psychologique.
0: Mais ça me paraît logique.
1: Oui, mais ça sert à rien.
0: Bah en vrai ça sert, mais imagine un coup de vent, je sais pas.
1: Oui, mais enfin, qui va te voir de toute façon?
0: Oui, personne va te voir, mais ou alors imagine il y a un cambrioleur qui vient chez toi, au moins tu vois t'es enfermé.
1: Ouais bah oui, ouais, comme mais... ça ouais, t'es
0: bon,
1: tranquille,
0: moi, je pense
1: c'est
0: à
1: vrai
0: ça. Au moins... j'essaye de te rassurer, je fais ce que je peux.
1: Ton cambrioleur ne te voit pas aux toilettes.
0: Non,
1: et
0: c'est
1: ça,
0: vrai.
1: Et ça c'est une bonne chose.
0: Alors moi je fais autre chose, je parle toute seule.
1: C'est vrai?
0: Tout le temps. D'ailleurs je me dis bah comme ça s'il y a quelqu'un qui vient, il doit se dire, elle doit être automatiquement avec quelqu'un parce que c'est pas possible de parler aussi seule. Et ouais, je parle beaucoup toute seule, même dans ma voiture. Ou alors c'est vrai que je note tout ce que je regarde.
1: Ah bon?
0: Tout ce que je lis et tout ce que je regarde, je mets des petites étoiles.
1: Alors aujourd'hui, j'ai vu la route, j'ai vu mes pneus, j'ai vu.
0: Ouais, tu devrais en tout. Mais, non. Mais je veux dire, je note par exemple l'émission de ce matin,
1: oui.
0: 5 étoiles, trop bien, tu vois.
1: D'accord.
0: Les films, 5 étoiles, trop bien. Les livres, 5 étoiles, trop bien.
1: Ah d'accord, donc tu notes nos émissions en plus.
0: Ouais, tout le matin.
1: D'accord, mais j'ai pas envie de voir les émissions, on a eu zéro. Ça me
0: non,
1: m'embêterait un petit peu. Ah ouais. La suite sur Évasion, c'est Katy Perry avec Teenage Dream et dites-nous vos petites manies.

0: C'était Katy Perry sur Évasion, il est 6h59.
1: J'espère que vous passez un bon début de semaine avec nous. Il y a Ed Sheeran qui va arriver avec Martin Garrix. Un petit point sur la météo et le rappel de l'actualité avec les infos sur Évasion.
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1: Lundi, merci de commencer cette semaine avec nous. Il est 7h sur Évasion. On continue avec Ed Sheeran qui arrive.
0: Et tout de suite, un point sur l'actualité avec les infos, la météo sur Évasion.
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0: Les infos avec Samuel Aguter. Bonjour Samuel.
8: Bonjour Émilie et bonjour à tous. Un drame a endeuillé le championnat de France de Dragon Boat ce samedi à Vers-sur-Marne. Un homme de 62 ans qui tenait le rôle de tambour à l'avant de l'embarcation a été victime d'un malaise cardiaque en pleine compétition et est tombé à l'eau devant près de 500 spectateurs. Malgré l'intervention d'une vingtaine de pompiers, dont une quinzaine de plongeurs, la victime n'a pu être sortie de l'eau qu'une heure plus tard. Les secours n'ont pas réussi à le réanimer. Face aux nombreux débordements liés au blocus des lycées, le préfet de Seine-et-Marne a pris un arrêté interdisant tout rassemblement devant 20 établissements du département aujourd'hui. Dans le nord de la Seine-et-Marne, Meaux, Lagny-sur-Marne, Noisiel, Chelles, Champs-sur-Marne ou Bussy-Saint-Georges font partie des communes concernées. En Ile-de-France, plus de 160 lycées sont visés par des arrêtés similaires à travers la région avec des cours basculés en distanciel pour éviter tout incident. Les pompiers de Seine-et-Marne poursuivent leur mouvement de grève lancé le 8 septembre à l'appel de l'intersyndicale. Selon la CGT du 10-77, une centaine d'agents débrayent chaque jour, entraînant un ou deux agents en moins de garde dans les casernes du département. Les syndicats réclament davantage de moyens humains et financiers et dénoncent le recours massif aux volontaires. Faute de réponse jugée suffisante, ils annoncent vouloir durcir le mouvement. Un important incendie s'est déclaré vendredi soir à Meaux sur un site de stockage de palettes en bois situé dans une zone industrielle. Le feu a provoqué l'explosion de plusieurs bonbonnes de gaz, dégageant un épais panache de fumée visible à grande distance. Une centaine de pompiers ont été mobilisés pendant plusieurs heures. Quatre personnes piégées à l'étage d'un entrepôt voisin ont pu être secourues. Deux entrepôts adjacents ont été préservés. Heureusement, le sinistre n'a fait aucun blessé. Le constructeur Renault annonce un investissement de plus de 10 milliards d'euros en France au cours des 5 prochaines années pour développer les véhicules électriques et rendre les voitures plus abordables. La production française devrait augmenter d'au moins 25% en 2026. Le mois dernier, les véhicules électriques représentaient 42% des immatriculations de voitures neuves, un niveau record porté par la flambée des prix du carburant. Et puis les lycéens franciliens se sont essayés au dessin de presse. Humour, satire et esprit critique étaient au programme du concours régional de dessin de presse 2026. Les lauréats ont été récompensés jeudi dernier au siège de la région. Le grand prix a été attribué à Mathéo et Nicolas du lycée Rabelais de Meudon. Le détail est à retrouver sur notre site internet evasionfm.com ou sur notre appli Evasion. C'est la fin de ce flash. Dans un instant, retour de la musique et de toujours plus de tubes. Mais d'ici là, on jette un coup d'œil à votre météo pour votre journée de ce lundi.
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0: On démarre cette nouvelle journée avec de belles éclaircies ce matin. Un petit peu de brouillard près de la Ferté-Gaucher avec 16 degrés. Il fera 16 également près de la Ferté-Sougeoire. On attend 17 à Lagny-sur-Marne. Et dans l'après-midi, les températures vont bien augmenter. Jusqu'à 25 degrés sont attendus à Coulommiers. On attend jusqu'à 25 à Meaux, 24 près de Chelles, sinon 25 à Clessouilly. Encore 25 près de Mitry-Mory. Belle journée à tous, à l'écoute du Grand Réveil Évasion.
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0: 7h03, on est ensemble sur Évasion Continue la matinée, l'anniversaire de vos célébrités préférées dans quelques instants.
1: Et côté musique pour commencer la semaine, Ed Sheeran avec Repeated sur Évasion.

0: Allez, vous êtes sur Évasion. On commence cette nouvelle semaine ensemble. Il est 7h10.
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3: Nous sommes le 5 octobre, c'est la Saint-Fleur, Faustine, la journée mondiale des enseignants, on pense à vous. Et ce soir sur TF1, retrouvez la France face à la Belgique.
4: Ouais, bien sûr, une fouet.
3: Oh, cet accent.
0: Je le fais très mal en plus, c'est ça le pire. Ouais. Joyeux anniversaire à Alessandra Sublet, 50 ans. On l'oublie beaucoup et j'avais envie de donner cette anecdote quand même, mais elle a présenté les deux premières saisons de L'Amour est dans le Pré et aussi les deux premières saisons de Incroyable Talent.
3: Mais oui, non, mais un peu dingue parce que maintenant L'Amour est dans le Pré pour nous c'est Karine Le Marchand. Donc
0: oui, mais pour moi c'était personne d'autre.
3: Oui, voilà.
0: Pareil, bon, Incroyable Talent, c'est vrai que ça a changé au fil des temps. Il y avait Alex Good aussi qui l'avait fait.
3: Bah oui, bon, et maintenant toujours Karine Le Marchand.
0: Oui, d'ailleurs, voilà, en fait, voilà. M6 à Karine Le Marchand.
3: Et ben voilà, on est très contents. D'ailleurs, L'Amour est dans le Pré ce soir pour ceux qui regardent. Un bon anniversaire également à l'actrice Kate Winslet qui s'est révélée dans Titanic aux côtés de DiCaprio.

0: c'est beau. Et Marine Devry qui nous a envoyé un message pour Damien. Joyeux anniversaire à mon fils Damien qui vous écoute tous les matins. Gros bisous. Bah, gros bisous Damien, merci pour ta fidélité. On espère que tu te réveilles bien.
1: Bah oui, merci pour ton soutien. Ça me fait rigoler.
0: Pourquoi?
1: Non, mais c'est vrai. J'imagine Damien, ça me fait rigoler. Bon, en tout cas, si vous aussi vous avez des messages d'anniversaire, vous pouvez le faire sur evasionfm.com.
0: Ok, Emily se moque de vous donc.
1: Non, c'est pas vrai, Damien, je t'aime beaucoup.
0: L'actu en plus à suivre sur Évasion. Justin Bieber a-t-il des origines françaises? C'est une enquête qui a été menée et vous allez voir, vous allez être surpris. Justin Bieber vient peut-être de Normandie. Je vous promets, c'est pas une blague.
1: Wow,
0: je vous promets, c'est pas une blague.
1: Pas.
0: David Guetta, avant ça, Baby Don't Hurt Me, 7h12.

0: C'était David Guetta sur Évasion, il est 7h14.
1: Avec Justin Bieber dont on parle ce matin, a-t-il des origines françaises? C'est l'enquête que je vous propose ce matin. Je suis l'inspecteur Nel.
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0: Alors l'info est tombée il y a quelques jours déjà, c'est sa femme Hailey Bieber sur le plateau de l'émission Quotidien qui avait annoncé que son mari avait des origines françaises, une annonce qui a surpris Yann Barthès, mais surtout nous aussi.
1: Bah oui, alors la réalité généalogique, on va vous la donner parce qu'elle est un peu plus complexe, on a voulu creuser le sujet. Justin Bieber donc est né au Canada, en Ontario. Okay. Voilà, ça c'est connu. Sa mère, Patty Mallette, descend bien de famille québécoise avec de lointains ancêtres par contre qui sont venus de Normandie.
0: Okay.
1: Et c'est là que je vous disais que Justin Bieber était peut-être normand. Du côté paternel, son aïeul Philippe Bieber venait d'un village en Moselle.
0: Ok.
1: Sous contrôle de la Prusse à l'époque de son immigration, Hailey Bieber a possiblement en fait confondu Québec et France quand elle parlait. Voilà. Parce qu'en fait, les Québécois étaient souvent appelés French Canadians en outre-Atlantique. Tu vois. Donc c'est vrai que je pense qu'elle a un petit peu confondu. Mais en effet, il y a bien du sang normand et mosellan dans les veines de Justin Bieber. Donc peut-être qu'il a le droit à la sécu mosellane.
0: Alors peut-être, mais
1: parce qu'ils ont un régime de sécu spécial en Moselle.
0: Mais n'importe quoi.
1: Mais si, Alsace-Moselle, ils ont un régime de sécu spécial. Donc peut-être que Justin Bieber y a le droit. Okay. Il faudrait qu'il consulte ses droits, quoi. Freya Sky, vu la sécu américaine, ça lui ferait du bien. Freya Sky pour la suite avec Silent Treatment sur Évasion. 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

0: Allez, vous êtes sur Évasion, il est 7h26, bientôt avec le son de Jason Derulo à suivre, ce sera Want to Want Me.
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2: Et c'est Thomas D'Antoni qui tente sa chance aujourd'hui. Bonjour Thomas.
0: Bonjour Thomas.
3: Oui, bonjour.
0: Ça va ce matin?
3: Ouais, ça va bien, merci.
0: Pas trop dur le début de semaine?
3: Bah, ça va, on commence la semaine doucement, on va dire.
0: Tranquillement, doucement mais sûrement, exactement. Alors, jouez avec nous sur Évasion aux 10 secondes chrono. On rappelle que vendredi, 8h25, il y aura 300 euros d'essence à gagner. Ça fait plaisir. Émilie, on joue à quoi aujourd'hui?
2: Alors, c'est très simple, Thomas. On va faire un 5 à la suite. On te donne un thème. Il faut que tu donnes 5 propositions. Tu me dis quand t'es prêt.
3: Oui, je suis prêt, oui.
2: Alors, c'est parti. Attention, il va falloir que tu me donnes 5 choses que l'on peut tartiner sur du pain au petit déjeuner.
3: Confiture,
2: oui.
3: Chocolat, enfin Nutella,
0: oui.
3: Beurre,
2: oui.
0: Oui.
3: Miel,
2: oui. Oui. Plus qu'un.
0: 5 secondes.
3: Sucre.
0: Oui, ah, allez, ça passe. Ouais. Sur le gong.
2: Ouais.
0: Sur le gong, allez, ouais, je suis gentil.
2: Allez, on va être sympa.
0: Je suis gentil, mais on est vraiment sur le fil hein, du rasoir, mon petit Thomas.
3: Sucre d'orge.
2: Sucre d'orge, ouais.
0: Sucre d'orge, je suis pas sûr que ça se tartine. Hein. Enfin, vérifie ce que tu peux faire, Thomas, mais je suis pas sûr.
2: Aïe, aïe, aïe.
0: Bon, écoute, en tout cas, ça va, t'es dans le tirage au sort avec nous. Ça veut dire que si on t'appelle vendredi à 8h25, il faudra bien décrocher, Thomas, parce qu'il y aura 300 euros d'essence à gagner. On t'embrasse.
3: Merci beaucoup.
0: Merci à toi. Bouge pas, on te reprend en antenne. Jason Derulo tout de suite sur Évasion avec Want to Want Me avant les infos.

0: De tube, il est 7h30. Il y a le nouveau Vianney tiens, qui va arriver avec d'or et d'étain.
1: Et bah, de Vianney qu'on va retrouver samedi d'ailleurs pour la Starac.
0: Ouais, c'est, ah oui, c'est vrai, c'est le parrain.
1: Samedi, ouais.
0: Ah ouais, j'aime beaucoup ça. Il y aura l'horoscope du jour également. Et avant ça, Émilie.
1: Et bah, les infos et la météo sur Évasion.
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1: Les infos avec Samuel Aguter. Bonjour Samuel.
3: Bonjour Émilie et bonjour à tous. Un drame a endeuillé le championnat de France de Dragon Boat ce samedi à Vaires-sur-Marne. Un homme de 62 ans qui tenait le rôle de tambour à l'avant de l'embarcation a été victime d'un malaise cardiaque en pleine compétition et est tombé à l'eau devant près de 500 spectateurs. Malgré l'intervention d'une vingtaine de pompiers, dont une quinzaine de plongeurs, la victime n'a pu être sortie de l'eau qu'une heure plus tard. Les secours n'ont pas réussi à le réanimer. Face aux nombreux débordements liés au blocus des lycées, le préfet de Seine-et-Marne a pris un arrêté interdisant tout rassemblement devant 20 établissements du département aujourd'hui. Dans le nord de la Seine-et-Marne, Meaux, Lagny-sur-Marne, Noisiel, Chelles, Champs-sur-Marne ou Bussy-Saint-Georges font partie des communes concernées. En Ile-de-France, plus de 160 lycées sont visés par des arrêtés similaires à travers la région avec des cours basculés en distanciel pour éviter tout incident. Les pompiers de Seine-et-Marne poursuivent leur mouvement de grève lancé le 8 septembre à l'appel de l'intersyndicale. Selon la CGT du 10-77, une centaine d'agents débrayent chaque jour, entraînant un ou deux agents en moins de garde dans les casernes du département. Les syndicats réclament davantage de moyens humains et financiers et dénoncent le recours massif aux volontaires. Faute de réponse jugée suffisante, ils annoncent vouloir durcir le mouvement. Un important incendie s'est déclaré vendredi soir à Meaux sur un site de stockage de palettes en bois situé dans une zone industrielle. Le feu a provoqué l'explosion de plusieurs bonbonnes de gaz, dégageant un épais panache de fumée visible à grande distance. Une centaine de pompiers ont été mobilisés pendant plusieurs heures. Quatre personnes piégées à l'étage d'un entrepôt voisin ont pu être secourues. Deux entrepôts adjacents ont été préservés. Heureusement, le sinistre n'a fait aucun blessé. Le constructeur Renault annonce un investissement de plus de 10 milliards d'euros en France au cours des 5 prochaines années pour développer les véhicules électriques et rendre les voitures plus abordables. La production française devrait augmenter d'au moins 25% en 2026. Le mois dernier, les véhicules électriques représentaient 42% des immatriculations de voitures neuves, un niveau record porté par la flambée des prix du carburant. Et puis les lycéens franciliens se sont essayés au dessin de presse. Humour, satire et esprit critique étaient au programme du concours régional de dessin de presse 2026. Les lauréats ont été récompensés jeudi dernier au siège de la région. Le grand prix a été attribué à Mathéo et Nicolas du lycée Rabelais de Meudon. Le détail est à retrouver sur notre site internet evasionfm.com ou sur notre appli Evasion. C'est la fin de ce flash. Dans un instant, retour de la musique et de toujours plus de tubes. Mais d'ici là, on jette un coup d'œil à votre météo pour votre journée de ce lundi.
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1: On démarre cette nouvelle journée avec de belles éclaircies ce matin. Un petit peu de brouillard près de la Ferté-Gaucher avec 16 degrés. Il fera 16 également près de la Ferté-Sougeoire en attend 17 à Lagny-sur-Marne. Et dans l'après-midi, les températures vont bien augmenter. Jusqu'à 25 degrés sont attendus à Coulommiers. On attend jusqu'à 25 à Meaux, 24 près de Chelles, sinon 25 à Clessouilly. Encore 25 près de Mitry-Mory. Belle journée à tous, à l'écoute du Grand Réveil Évasion.
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1: 7h33 sur Évasion. La matinée continue avec votre horoscope qui arrive dans quelques instants.
0: Et le nouveau parrain de la Starac à l'honneur avec son nouveau titre. Voici Vianney.

0: Il est 7h40 sur Évasion avec Taylor Swift, Hoplite qui va arriver dans quelques instants. Et on fait un petit coucou à Tatiana de Bretigny qui nous écrit sur le WhatsApp. Vous aussi écrivez-nous 07 68 60 57.
1: Tout de suite, on fait un petit point horoscope Capricorne. Vous allez passer une très bonne journée.
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0: L'horoscope de ce début de semaine avec les Béliers pour commencer.
1: Des changements imprévus vont bouleverser votre organisation.
0: Taureau.
1: Votre conjoint apprécie les efforts que vous faites pour lui.
0: Gémeaux.
1: Vous enchaînez les conquêtes sans lendemain en ce moment.
0: Les Cancers.
1: Vous avez très envie de vivre de nouvelles aventures.
0: Que se passe-t-il pour les Lions?
1: Le passé doit rester derrière vous pour pouvoir avancer.
0: Les Vierges.
1: Les prétendants devront être à la hauteur de vos exigences.
0: Balance.
1: Votre instinct sera votre meilleur atout pour vos projets.
0: Scorpion.
1: Vos préférences doivent être assumées publiquement.
0: Sagittaire.
1: La chance devrait bientôt vous sourire de nouveau.
0: Capricorne, le signe du jour.
1: Vos objectifs au travail demandent une concentration absolue.
0: Et les Verseaux.
1: Votre vie conjugale mérite toute votre attention aujourd'hui.
0: Et enfin, on termine avec les Poissons.
1: Vous ne savez plus où vous en êtes, une pause s'impose.
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0: C'était Taylor Swift, il est 7h44. On fait un petit coucou à Johanna d'Evry qui est en route pour le boulot.
1: Alors, est-ce que ma chère Johanna de Evry, est-ce que toi, Émilie, tu as du mal avec les fautes de français?
0: Que j'en fais ou j'ai du mal quand les autres en font?
1: Bah, les deux, dis-moi, tiens.
0: Oh, bah, les deux. Je ne fais pas de
1: T'as du mal et en plus, tu te permets de donner des leçons.
0: Ouais, c'est ça.
1: C'est-à-dire que toi, tu lâches des six jaurés tranquillement.
0: Non, jamais.
1: Mais par contre, quand quelqu'un fait une faute de français,

0: passer, c'est terrible.
1: Ah, c'est fini.
0: Bon, en tout cas, il y a le site Topito, topito.com, que j'aime beaucoup, qui fait un super travail et qui a fait le top des fautes de français qui arrachent l'oreille.
1: Ah, ben j'ai hâte d'écouter ça, tu vois.
0: Selon les Français. Donc voilà, on va voir ça un petit peu. Quelles sont les fautes de français qui vous arrachent le plus l'oreille? On en parle après Temper City notamment et Self-Aware sur Évasion.
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0: 4, j'espère que vous allez bien sur Évasion. Et tiens, je suis tombé sur un site de sondage ce matin qui nous fait le top des fautes de français qui arrachent l'oreille.
1: Alors, vas-y.
0: Je vais pas vous faire le top 50 qu'ils ont fait, ce serait un petit peu trop long. Mais en tout cas, il y a le top 3 des fautes de français qui arrachent le plus notre oreille, apparemment. Donc les Français ont répondu. En troisième position, on a « il y en a qui croivent ».
1: Ah oui. Là là.
0: Alors, j'informe, le verbe croiver n'existe toujours pas.
1: Non.
0: Malheureusement.
1: Heureusement.
0: Il y a malgré que. Voilà, c'est vrai que ça, c'est une faute qui est énormément faite. En fait, ça s'utilise qu'avec le verbe avoir. Sinon, c'est une faute. Donc, ça peut être juste dans certains cas. Et il y a je sais pas c'est qui.
1: Je sais pas c'est qui. Alors, ah, mais c'est trop marrant. En vrai, c'est marrant.
0: Alors, non, je sais pas c'est qui. Là, c'est juste un problème d'ordre. Voilà,
1: oui.
0: Je ne sais pas qui c'est.
1: Je ne sais pas qui c'est.
0: Voilà,
1: oui, c'est,
0: voilà, faut juste remettre les fautes dans le bon ordre. Moi, je pense que celle qui m'énerve, c'est si j'aurais. Mais ça, ça, c'est mon traumatisme d'enfance. Parce que quand j'étais petit, on n'arrêtait pas de me dire mais si n'aime pas les rés, mais si n'aime pas les rés, mais si n'aime pas les rés. Du coup, voilà, forcément, si j'aurais, ça m'énerve.
1: Oui, mais tu vois, en même temps, ça veut dire que ça t'a marqué, donc tu l'as fait plus la faute.
0: Exactement.
1: Donc, ces espèces de petites phrases là, ça reste en tête. Moi, ce sont les gens surtout qui écrivent ça va avec un S.
0: Ah, ça va, S-A. Ouais, c'est vrai que ça, c'est terrible.
1: Oh, non, mais
0: ça, c'était bon. Et en plus, le pire, c'est que je le faisais. Hein.
1: Ah ouais?
0: Ah, moi, non, quand j'étais au collège ou au lycée, tu regardes mes anciennes conversations Facebook, MSN, ce que tu veux.
1: Oh non.
0: Ah, c'était fou, je mettais ça va, mais j'ai envie de me frapper. Amir, pour la suite, avec On dirait sur Évasion, et vous, quelles sont les fautes qui vous grattent l'oreille? Dites-nous tout sur le WhatsApp d'Évasion.

0: C'était Amir sur Évasion, il est 7h58, à suivre Teddy Swims.
1: Ouais, ce sera Mr. No Hit All. Et puis notre chiffre du jour aussi que vous allez pouvoir tenter de deviner. Vous pouvez déjà commencer, il est sur la page Facebook, mais bien sûr on vous le donnera dans quelques minutes. On va parler transport en commun, peut-être que vous êtes dans les transports ce matin.
0: Ah bah j'imagine, surtout à cette heure-là.
1: Voilà, il y a des choses qui nous énervent dans les transports, apparemment.
0: Beaucoup, beaucoup.
1: Bah, j'ai l'impression que c'est le sujet du chiffre. Je dis ça, je dis rien. Bon, dans quelques instants, la météo, les infos également. Il est 7h59. Merci d'être avec nous sur Évasion.
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1: Il est 8h, bienvenue sur Évasion avec le son de Teddy Swims. Tiens, à suivre, ce sera Mist No Hit All. Bon début de semaine.
0: Et tout de suite, un point sur l'actualité avec les infos et la météo sur Évasion.
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1: Avec Samuel Aguter. Bonjour Samuel.
8: Bonjour Naël et bonjour à tous. Une fillette retrouvée morte hier matin à Pontault-Combo dans un appartement en feu situé au sein d'un immeuble de 5 étages. Selon les premiers éléments de la police nationale, l'enfant se trouvait seul dans le logement au moment du sinistre. Les pompiers ont découvert son corps dans l'appartement en fumée. Le feu a aussi endommagé le logement du dessus, contraignant plusieurs habitants à être relogés. Une enquête est ouverte pour déterminer les circonstances du drame. Face aux nombreux débordements liés au blocus des lycées, le préfet de Seine-et-Marne a pris un arrêté interdisant tout rassemblement devant 20 établissements du département aujourd'hui. Dans le Nord Seine-et-Marne, Meaux, Lagny-sur-Marne, Noisiel, Chelles, Champs-sur-Marne ou Bussy-Saint-Georges font partie des communes concernées. En Île-de-France, plus de 160 lycées sont visés par des arrêtés similaires à travers la région avec des cours basculés en distanciel. À ce sujet, Sébastien Lecornu adresse une feuille de route de 5 chantiers à ses ministres concernant la colère lycéenne. Le Premier ministre demande à son gouvernement de prendre des décisions avant la fin du mois et à ce que les cours reprennent partout où les conditions de sécurité le permettent. Une nouvelle journée de blocage et de manifestation appelée Acte 3 est prévue demain. Un Français sur 10 risque de tomber dans la précarité alimentaire au cours de la prochaine décennie. C'est ce que révèle une étude dévoilée ce matin basée sur les données des Restos du Cœur. Entre 2018 et 2025, 5,5 millions de personnes ont déjà eu recours à leur aide alimentaire. Selon les chercheurs, la hausse du chômage et l'inflation des loyers sont les principaux facteurs de bascule dans la grande pauvreté. Attention, si vous prenez la route dans le Nord Seine-et-Marne, à Dammartin-en-Gouëlle, la sortie numéro 8 de la RN2 dans le sens Paris-Province est fermée à la circulation à partir d'aujourd'hui et ce jusqu'au 27 novembre. Ces travaux menés par le département concernent le raccordement du bypass à la bretelle de sortie. Une déviation est mise en place via la sortie du Plessis-Belleville dans l'Oise. Des panneaux d'information ont été installés pour guider les conducteurs concernés sur l'itinéraire bis. Et puis, à Montaut-Livet, le hameau de Thiers-Lieu, connu pour avoir inspiré le jeu des loups-garous, prépare l'ouverture d'un gîte communal thématique. Baptisé la Grange aux Loups, il proposera 45 couchages, dont 30 dans 8 tipis à l'esprit médiéval et 15 dans une grange rénovée, ouverture prévue en mai prochain. C'est la fin de ce flash. Dans un instant, retour de la musique et de toujours plus de tubes sur Évasion. Mais d'ici là, on jette un coup d'œil à votre météo pour votre journée de ce lundi.
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0: On démarre cette nouvelle journée avec de belles éclaircies ce matin. Un petit peu de brouillard près de la Ferté-Gaucher avec 16 degrés. Il fera 16 également près de la Ferté-Sougeoire. On attend 17 à Lagny-sur-Marne. Et dans l'après-midi, les températures vont bien augmenter. Jusqu'à 25 degrés sont attendus à Coulommiers. On attend jusqu'à 25 à Meaux, 24 près de Chelles, sinon 25 à Clessouilly. Encore 25 près de Mitry-Mory. Belle journée à tous, à l'écoute du Grand Réveil Évasion.
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0: Il est 8h03 sur Évasion, la matinée continue. Vos anniversaires qui arrivent dans quelques instants.
1: Juste après Teddy Swim sur Évasion.

0: Bien pour vous, avec Teddy Swims à l'instant sur Évasion, c'était Mist No Hit Hall. Bon lundi, il est 8h06.
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3: Ça y est, nous sommes le 5 octobre, c'est la Saint-Fleur, Faustine, la journée mondiale des enseignants. Évidemment, on pense à toutes les manifestations qui ont en ce moment.
0: Oui.
3: Et ce soir sur TF1, vous allez pouvoir retrouver la France face à la Belgique.
0: Non mais pour vous dire ce qui vient de se passer en bas de la radio. Attends, j'ai pas tout compris en fait, qu'est-ce qui s'est passé?
3: J'étais en train de prendre ma montée à la fenêtre et en fait il y avait des lycéens qui étaient en train de se ravitailler quoi, qui prenaient des cartons, du bordel qu'on a en bas de la radio en fait.
0: Bon,
3: et j'avais envie de les accompagner, voilà.
0: Non mais c'est vrai, mais en plus c'est très important, sans violence
3: bien sûr,
0: mais c'est quand même très important de se mobiliser.
3: Oui.
0: Pour la suite, joyeux anniversaire à Alessandra Sublet, 50 ans, on l'oublie mais elle a présenté les deux premières saisons de L'Amour est dans le Pré et incroyable talent, il faut le rappeler.
3: Ah bah c'est pour ça qu'on oublie.
0: Ouais, non mais c'est vrai, non mais à L'Amour est dans le Pré par exemple, c'est tellement Karine Le Marchand dans l'esprit de tout le monde.
3: Ah non mais c'est vrai, c'est dingue. Et de toute façon
0: finalement tu te rappelles pas d'Alessandra Sublet?
3: Tu t'en rappelles pas? Par contre dans Incroyable Talent, je me rappelle, mais là encore une fois bah du coup c'est Karine Le Marchand qu'on retrouve aussi sur Incroyable Talent maintenant. Un bon anniversaire à l'actrice Kate Winslet qui s'est révélée dans Titanic aux côtés de DiCaprio.
0: Chaque fois qu'on a une occasion de se remettre du cellier.
3: Ouais,
0: je vous le dis, on y va quoi. Marine Devry nous envoie un message pour Damien. Joyeux anniversaire à mon fils Damien qui vous écoute tous les matins. Gros bisous. Bah gros bisous Damien. Merci pour ta fidélité, ça fait plaisir.
3: Merci Damien. D'ailleurs, c'est Damien qui est en train de se ravitailler.
0: Peut-être, ouais. Ah, peut-être en écoutant Évasion, je ne sais pas.
3: Ouais, c'est ça. Non, merci à tous. Si jamais vous avez d'autres messages à faire passer, je vous le rappelle. Evasionfm.com, on lit tout à l'antenne.
0: Allez, le chiffre du jour arrive sur Évasion, direction la page Facebook pour tenter de le deviner. On parle d'une mauvaise attitude dans les transports en commun. Ce sera juste après Shakira avec Daïdaï sur Évasion. Oh, hey.

0: C'était Shakira sur Évasion. Il est 8h11. On fait un petit coucou.
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3: Excuse-moi, exprime-toi, Amélie.
0: C'est parce qu'Amélie vient de nous envoyer un message sur le WhatsApp d'Évasion. La pauvre, elle vient de Nemours et elle nous dit justement qu'elle est très contente de nous écouter le matin. Ça la motive pour aller au boulot.
3: C'est vrai, j'ai coupé ta dédicace, bah Amélie. Ouais. J'en suis désolé. J'espère me rattraper. J'espère que tu vas trouver le chiffre du jour aujourd'hui. Direction la page Facebook d'Évasion pour tenter le deviner. Chiffre du jour qui est aujourd'hui
0: 18% d'entre nous ont déjà essayé de le faire en prenant le tram, alors quoi?
3: Petit indice, on peut vite passer pour un lourd à cause de ça.
0: Vous voyez, en plus, on a parlé de mauvaises habitudes. Là, il y a pas mal d'indices. Vous pouvez raccrocher les wagons.
3: Adèle Question qui va arriver pour la suite sur Évasion était avec toi. Le temps aussi de jouer aux 10 secondes chrono ensemble. Je vous rappelle qu'il y a 300 euros cash d'essence à gagner. Comment on fait, Émilie, pour gagner?
0: C'est super simple. Vous envoyez Eva au 7-10-36 avec nom et prénom ou bien vous remplissez le petit formulaire sur évasionfm.com.
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0: êtes toujours sur Évasion. À l'instant, c'était Adèle Castillon. Et c'est maintenant le moment de jouer ensemble aux 10 secondes chrono. 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
0: Avec encore une fois cette semaine 300 € cash d'essence à gagner. Enfin 300 € d'essence à gagner d'ailleurs, tout simplement. Avec un nouvel auditeur, une nouvelle auditrice qui joue avec nous. C'est qui, Émilie ?
2: Alors c'est Justine, elle nous vient de Rue. Bonjour Justine.
0: Bonjour Justine, qui vient de la Rue.
2: Mais c'est oui, ça. C'est la ville.
0: Ah d'accord, la ville de Rue, oui, puisque j'allais dire la rue, mais laquelle ?
2: Oh,
0: c'est
2: voilà,
0: important. La rue de Rue, ouais. Il y a une rue de Rue ou pas ?
3: Il y a des rues à rue, ouais.
0: Non, mais voilà. Non, il y a des rues à rue, mais tu sais, des fois, il y a des rues qui s'appellent rue de Paris, rue de Lyon, rue de, tu vois. Genre,
2: Je suis pas sûre, là.
0: Peut-être qu'il y a la rue de rue.
3: Non, on n'a pas ça, c'est nous. Non, on a
0: bah, c'est
3: ça,
0: dommage.
3: On a pas la rue de rue.
0: Bon, écoutez, en tout cas, Justine, ce que vous avez, c'est une chance de gagner 300 € d'essence, ça, c'est sûr. Pour ça, il faut se sélectionner pour le tirage au sort de vendredi, 8h25, on le rappelle. Qu'est-ce qu'on fait aujourd'hui, Émilie ?
2: Alors, c'est très simple, Justine, on va faire un son mystère. On va essayer de te faire deviner un film. Il va falloir que tu le trouves et tu vois, la musique est iconique, ça devrait aller.
0: Ouais. T'es prête ?
3: Ok, ça marche, je suis prête.
0: Alors je précise, écoute d'abord l'extrait et tu commences à répondre que quand je dis top chrono.
3: Ok.
0: Attention. Plus iconique, tu meurs.
2: Voilà.
0: Attention top chrono.
3: Le Titanic.
2: Oui,
0: ah oui, bien sûr.
2: Bonne réponse.
0: Ah oui, parce que c'est l'anniversaire de Kate Winslet aujourd'hui.
2: Et oui, donc on a fait un petit clin d'œil avec Titanic. Félicitations Justine, tu es dans le tirage de sort pour vendredi.
3: Merci.
0: Si on t'appelle vendredi 8h25, il faut bien répondre Justine et bouge pas surtout. On te reprend en antenne. Merci d'avoir été avec nous. C'était sympa d'aller du côté de Rue que je ne connaissais pas.
2: Voilà. Bah
0: maintenant,
2: oui,
0: maintenant je connais. Lady Gaga pour la suite avec Belle Robin sur Évasion. Et à 8h30, le rappel de l'actualité avec la météo et les infos. 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

0: Vous êtes sur Évasion, toujours plus de tubes. Il est 8h29 avec la météo et les infos qui arrivent.
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3: 8h30, à suivre votre horoscope. Vous restez bien avec nous, les Capricornes. Vous êtes le signe du jour. On aura Bruno Mars aussi. Et tout de suite, les infos et la météo.
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0: Avec Samuel Aguter. Bonjour Samuel.
5: Bonjour Naël et bonjour à tous. Une fillette retrouvée morte hier matin à Pontecombo dans un appartement en feu situé au sein d'un immeuble de 5 étages. Selon les premiers éléments de la police nationale, l'enfant se trouvait seul dans le logement au moment du sinistre. Les pompiers ont découvert son corps dans l'appartement en fumée. Le feu a aussi endommagé le logement du dessus, contraignant plusieurs habitants à être relogés. Une enquête est ouverte pour déterminer les circonstances du drame. Face aux nombreux débordements liés au blocus des lycées, le préfet de Seine-et-Marne a pris un arrêté interdisant tout rassemblement devant 20 établissements du département aujourd'hui. Dans le nord de la Seine-et-Marne, Meaux, Lagny-sur-Marne, Noisiel, Chelles, Champs-sur-Marne ou Bussy-Saint-Georges font partie des communes concernées. En Ile-de-France, plus de 160 lycées sont visés par des arrêtés similaires à travers la région avec des cours basculés en distanciel. À ce sujet, Sébastien Lecornu adresse une feuille de route de 5 chantiers à ses ministres concernant la colère lycéenne. Le Premier ministre demande à son gouvernement de prendre des décisions avant la fin du mois et à ce que les cours reprennent partout où les conditions de sécurité le permettent. Une nouvelle journée de blocage appelée Acte 3 est prévue demain. Un Français sur 10 risque de tomber dans la précarité alimentaire au cours de la prochaine décennie. C'est ce que révèle une étude dévoilée ce matin basée sur les données des Restos du Cœur. Entre 2018 et 2025, 5,5 millions de personnes ont déjà eu recours à leur aide alimentaire. Selon les chercheurs, la hausse du chômage et l'inflation des loyers sont les principaux facteurs de bascule dans la grande pauvreté. Attention si vous prenez la route dans le nord de la Seine-et-Marne. À Dammartin-en-Gouëlle, la sortie numéro 8 de la RN2 dans le sens Paris-Provence est fermée à la circulation à partir d'aujourd'hui et ce jusqu'au 27 novembre. Ces travaux menés par le département concernent le raccordement du bypass à la bretelle de sortie. Une déviation est mise en place via la sortie du Plessis-Belleville dans l'Oise. Des panneaux d'information ont été installés pour guider les conducteurs concernés sur l'itinéraire bis. Et puis à Montolivet, le hameau de Thiers-sur-Lieu, connu pour avoir inspiré le jeu du loup-garou, prépare l'ouverture d'un gîte communal thématique. Baptisé la Grange au Loup, il proposera 45 couchages, dont 30 dans 8 tipis à l'esprit médiéval et 15 dans une grange rénovée. Ouverture annoncée en mai prochain. C'est la fin de ce flash. Dans un instant, retour de la musique et de toujours plus de tubes sur Évasion. D'ici là, on jette un coup d'œil à votre météo pour votre journée de ce lundi dans le nord de la Seine-et-Marne. Et n'oubliez pas que vous pouvez retrouver toute l'actualité en temps réel sur notre site internet évasionfm.com ou sur l'application Évasion.
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3: On démarre cette nouvelle journée avec de belles éclaircies ce matin. Un petit peu de brouillard près de la Ferté-Gaucher avec 16 degrés. Il fera 16 également près de la Ferté-Sougeoire. On attend 17 à Lagny-sur-Marne. Et dans l'après-midi, les températures vont bien augmenter. Jusqu'à 25 degrés sont attendus à Coulommiers. On attend jusqu'à 25 à Meaux, 24 près de Chelles, sinon 25 à Clessouilly. Encore 25 près de Mitry-Mory. Belle journée à tous, à l'écoute du Grand Réveil Évasion.
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3: 8h33 à suivre votre horoscope. Les Capricornes, vous êtes le signe du jour.
0: Et il y aura notre chiffre du jour. On parlera transport en commun ce matin sur Évasion. Avant ça, Bruno Mars que je vous propose avec Just the Way You Are. Bon début de semaine.

0: On est bien sur Evasion avec toujours plus de tubes et Angèle, J-11, avant qu'elle sorte son nouvel album, Instinct. Ce sera le 16 octobre.
1: Et on sera là.
0: C'est la nif de la mère de mon fils le 16 octobre.
1: Ah, c'est pour ça que t'as retenu.
0: Ouais, c'est vrai que je retiens bien du coup.
1: Bah oui, j'entends.
0: Le 28,
1: ça.
0: C'est celui de ma mère, voilà. Je vous embrasse tous. Maneskin ce matin avec The Loneliest sur Evasion. Je vous embrasse aussi, c'est votre anniversaire aujourd'hui d'ailleurs. Joyeux anniversaire et peut-être que c'est votre jour de chance avec l'horoscope. Hein.
1: Exactement. En tout cas, si vous êtes Capricorne, c'est votre cas, vous êtes le signe du jour.
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0: L'horoscope de ce début de semaine avec les béliers pour commencer.
1: Des changements imprévus vont bouleverser votre organisation.
0: Taureau.
1: Votre conjoint apprécie les efforts que vous faites pour lui.
0: Gémeaux.
1: Vous enchaînez les conquêtes sans lendemain en ce moment.
0: Les cancers.
1: Vous avez très envie de vivre de nouvelles aventures.
0: Que se passe-t-il pour les lions?
1: Le passé doit rester derrière vous pour pouvoir avancer.
0: Les vierges.
1: Les prétendants devront être à la hauteur de vos exigences.
0: Balance.
1: Votre instinct sera votre meilleur atout pour vos projets.
0: Scorpion.
1: Vos préférences doivent être assumées publiquement.
0: Sagittaire.
1: La chance devrait bientôt vous sourire de nouveau.
0: Capricorne, le signe du jour.
1: Vos objectifs au travail demandent une concentration absolue.
0: Et les Verseaux.
1: Votre vie conjugale mérite toute votre attention aujourd'hui.
0: Et enfin, on termine avec les poissons.
1: Vous ne savez plus où vous en êtes, une pause s'impose.
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0: Il est 8h44 sur Évasion. Lana de Viry-Châtillon vient nous envoyer un WhatsApp, un petit message sur WhatsApp, en nous disant qu'elle est fan de Maneskin. Et ben on est deux, Lana.
1: Ouais, avec Damien David dedans qui s'est marié il y a pas longtemps. Hein.
0: Bah oui, d'ailleurs, je me demande quand est-ce que Maneskin va revenir, mais bon.
1: Je croyais que t'allais dire, je me demande quand est-ce que je vais me marier.
0: Ah
1: il y a de moins en moins de gens qui se marient.
0: Ah bon?
1: Ouais, j'ai vu les stats il y a pas longtemps, mais on fera peut-être un sujet là-dessus. Ouais. Mais vous aussi, dites-nous si c'est dans vos aspirations, peut-être. Je sais qu'il y en a plein, voilà, il va pas se marier. Moi, je veux pas forcément me marier, peut-être vous aussi. Dites-nous tout. En tout cas, ce matin, on va parler transport en commun, parce que vous êtes peut-être actuellement en train de nous écouter via l'application Évasion. D'ailleurs, c'est possible, hein, je rappelle qu'elle est complètement gratuite.
0: Oui.
1: Donc téléchargez-la sur iOS et Android. On n'a pas réussi à faire moins cher, donc voilà.
0: Oh, allez, lui.
1: Essayez de faire quelque chose. Voilà, vous nous écoutez peut-être actuellement dans les transports, et justement, notre chiffre du jour, Émilie, concerne les transports. C'est quoi?
0: Alors, 18% d'entre nous ont déjà essayé de le faire en prenant le train.

0: non mais quoi. Et je peux vous dire que c'est pas quelque chose de très positif.
1: Non, vous allez passer pour un gros lourd si vous faites.
0: Oui, voilà.
1: C'est et peut-être que vous l'avez fait ce matin. Et peut-être qu'on va vous culpabiliser dans quelques instants.
0: Oui,
1: on
0: ça.
1: Ne sait pas. Tame Impala pour la suite du son sur Évasion avec Dracula. Ne bougez pas, il est
2: 8h45. 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

0: Vous êtes toujours sur Évasion, j'espère que vous passez un bon moment avec nous en ce début de semaine. Et est-ce que vous avez trouvé notre chiffre du jour?
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0: Et oui, sur la page Facebook d'Évasion, qu'est-ce qu'on vous a demandé ce matin, Émilie?
3: 18% d'entre nous ont déjà essayé de le faire en prenant le train, mais alors quoi?
0: Ah, alors, est-ce que vous avez peut-être essayé de le faire ce matin, si vous étiez dans les transports? Parce que bon, du train, ça peut valoir pour un peu tous les transports en commun, j'imagine. En tout cas, dans les réponses, on nous a cité « ouvrir les portes avant l'arrêt ». C'est vrai, il y en a beaucoup qui font dans le métro, ça surtout.
3: Ouais.
0: Kevin qui nous dit essayer d'ouvrir la porte avant que le train s'arrête également. Il y a Julie qui nous dit prendre le train sans billet.
3: Ah, oui, mais ça aurait
0: fraudé, quoi. Il y a Courseline qui nous dit arriver à l'heure.
3: Oh, c'est pas la bonne réponse.
0: Moi, je dis ça pêle-mêle. Hein. On a Nat qui nous dit aussi ouvrir les portes. En fait, tout le monde nous dit ouvrir les portes presque là. Hein.
3: C'était pas la bonne réponse. La bonne réponse, c'était draguer son voisin.
0: Draguer son voisin?
3: Il y en a plein qui draguent.
0: Ah bon?
3: Ouais, excusez-moi, j'ai envie d'éternuer de vite.
0: Excusez-moi, on m'a dragué ce week-end, ça m'a énervé.
3: Non, mais il y en a plein qui se mettent à côté, oui, qui profitent pour draguer, alors que quand on est tous serrés, c'est insupportable.
0: Oui, c'est vrai. Bah, vas-y, éternue, Émilie. Tiens, je coupe ton micro sur. Voilà, super. C'est bon, elle a réussi. C'est bon, t'as éternué? Ça peut passer.
3: Le problème, c'est que je peux pas couper mon micro. Voilà, pardon.
0: Allez, Beyoncé, tout de suite sur Évasion.

0: Vous êtes toujours sur Évasion avec dans quelques instants un petit point sur la météo, les infos, Cyril qui va nous rejoindre et Jérémy Frérot côté musique.
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7: Il est 9h, on se réveille en musique sur Évasion avec Jérémy Frérot.
0: La suite, c'est également Cyril qui va venir nous rejoindre. Et là, tout de suite, la météo et les infos dans la région. Bon réveil à tous.
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0: Avec Samuel Aguter. Bonjour Samuel.
8: Bonjour Naël et bonjour à tous. Une fillette retrouvée morte hier matin à Pont-au-Combeau dans un appartement en feu situé au sein d'un immeuble de 5 étages. Selon les premiers éléments de la police nationale, l'enfant se trouvait seul dans le logement au moment du sinistre. Les pompiers ont découvert son corps dans l'appartement en fumée. Le feu a aussi endommagé le logement du dessus, contraignant plusieurs habitants à être relogés. Une enquête est ouverte pour déterminer les circonstances du drame. Face aux nombreux débordements liés au blocus des lycées, le préfet de Seine-et-Marne a pris un arrêté interdisant tout rassemblement devant 20 établissements du département aujourd'hui. Dans le nord de la Seine-et-Marne, Meaux, Lagny-sur-Marne, Noisiel, Chelles, Champs-sur-Marne ou Bussy-Saint-Georges font partie des communes concernées. En Ile-de-France, plus de 160 lycées sont visés par des arrêtés similaires à travers la région avec des cours basculés en distanciel. À ce sujet, Sébastien Lecornu adresse une feuille de route de 5 chantiers à ses ministres concernant la colère lycéenne. Le Premier ministre demande à son gouvernement de prendre des décisions avant la fin du mois et à ce que les cours reprennent partout où les conditions de sécurité le permettent. Une nouvelle journée de blocage appelée Acte 3 est prévue demain. Un Français sur 10 risque de tomber dans la précarité alimentaire au cours de la prochaine décennie. C'est ce que révèle une étude dévoilée ce matin basée sur les données des Restos du Cœur. Entre 2018 et 2025, 5,5 millions de personnes ont déjà eu recours à leur aide alimentaire. Selon les chercheurs, la hausse du chômage et l'inflation des loyers sont les principaux facteurs de bascule dans la grande pauvreté. Attention si vous prenez la route dans le nord de la Seine-et-Marne. À Dammartin-en-Gouël, la sortie numéro 8 de la RN2 dans le sens Paris-Provence est fermée à la circulation à partir d'aujourd'hui et ce jusqu'au 27 novembre. Ces travaux menés par le département concernent le raccordement du bypass à la bretelle de sortie. Une déviation est mise en place via la sortie du Plessis-Belleville dans l'Oise. Des panneaux d'information ont été installés pour guider les conducteurs concernés sur l'itinéraire bis. Et puis, à Montolivet, le hameau de Thiers-sur-Lieu, connu pour avoir inspiré le jeu du loup-garou, prépare l'ouverture d'un gîte communal thématique. Baptisé la Grange au Loup, il proposera 45 couchages, dont 30 dans 8 tipis à l'esprit médiéval et 15 dans une grange rénovée. Ouverture annoncée en mai prochain. C'est la fin de ce flash. Dans un instant, retour de la musique et de toujours plus de tubes sur Évasion. D'ici là, on jette un coup d'œil à votre météo pour votre journée de ce lundi dans le nord de la Seine-et-Marne. Et n'oubliez pas que vous pouvez retrouver toute l'actualité en temps réel sur notre site internet évasionfm.com ou sur l'application Évasion.
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7: On démarre cette nouvelle journée avec de belles éclaircies ce matin. Un petit peu de brouillard près de la Ferté-Gaucher avec 16 degrés. Il fera 16 également près de la Ferté-Sougeoire. On attend 17 à Lagny-sur-Marne. Et dans l'après-midi, les températures vont bien augmenter. Jusqu'à 25 degrés sont attendus à Coulommiers. On attend jusqu'à 25 à Meaux, 24 près de Chelles, sinon 25 à Clé-Souilly. Encore 25 près de Mitry-Mory. Belle journée à tous, à l'écoute du Grand Réveil Évasion.
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0: 9h04, vous êtes sur Évasion avec le son de Calvin Harris qui va arriver dans quelques instants et Cyril qui va nous rejoindre.
7: Et il est là tout de suite avec nous. À suivre tout de suite, plutôt Jérémy Frérot.
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0: C'est Corneille et Vita sur Évasion, il est 9h13.
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3: Ça va être le moment de se quitter, ça va être surtout le moment d'accueillir l'ami Cyril, ça va?
4: Oui, ça va.
0: Il est en train de me passer.
3: Qu'est-ce que vous faites là? Ah, il est en train de te pincer, Cyril?
0: Non,
4: mais non, je lui passe tous mes objets de... pendant que tu parles.
0: Depuis
4: et du coup, ça la déstabilise.
3: Ah, d'accord. Oh. Tu lui transmets tes affaires. En fait, tu veux qu'elle fasse ta tranche?
0: C'est voilà, ça. Voilà, c'est ça.
3: Okay, Émilie, bah, toute la matinée.
4: Émilie, ouais. À partir de 9h30 sur Évasion, c'est bien ça?
5: Ouais, comme ça, moi je retourne en week-end.
3: Un peu, ah oui, bah oui, tu proposes un petit peu. D'ailleurs, tu nous envoies en week-end. Hein.
5: Ah oui, mais j'y étais là, au domaine des Préverts.
3: Exactement. Nouveau week-end au domaine des Préverts à gagner sur Évasion avec Cyril, bien sûr, qui est avec vous toute la semaine. Ne vous inquiétez pas. Émilie va rentrer se reposer.
0: Bah ouais, oui, bah, j'ai rien demandé, mais ok. On me vire de l'émission.
3: Non, mais moi j'ai même pas demandé à être là, moi. On m'a appelé, on m'a dit tu veux venir faire de la radio, je suis venu. Voilà, Émilie, elle a rien demandé. Faut savoir.
0: Voilà, c'est ça.
3: Ça y est, t'en as marre?
0: Allez, j'en ai marre de toi. Allez, on passe à demain.
3: Ça commence bien, nous sommes lundi.
0: Wow. Ça y est.
3: On va se quitter avec Etirad et Martin Garrix sur Évasion. Repeat it. Et on se dit à demain, 5h.
0: À demain, bisous.
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Tranquillement pour commencer la semaine, Maroon 5 avec Memories sur Évasion. C'est Cyril, j'espère que vous avez passé un bon week-end. On va démarrer ce lundi à la cool, comme vous pouvez le constater, avec Ton Senai, Dance Punky, Miles Smith, Nia Loran aussi en duo pour Drive Safe. Et tout à l'heure, votre week-end au domaine des Prévert à remporter au son Mystère Évasion, 10h10, 11h10. Installez-vous, c'est toujours plus de tubes et de cadeaux.

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0: 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La musique, elle reprend avec Pierre Garnier, Manu Chao et Freya Sky.
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0: Et vas-y, on toujours plus de tubes avec Naïka qui nous a entraîné tout l'été. J'ai envie de dire, c'est encore de saison puisque là, on vit un peu l'été indien en ce moment. Pour la suite, Will Smith et Teddy Swim sur Évasion.
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0: Et on joue au son mystère comme chaque jour de la semaine à 10h10 et 11h10. Là, vous tentez votre chance pour un week-end en Bourgogne, direction le domaine des Prévert, l'endroit parfait si vous avez envie d'échapper à la routine, de découvrir les saveurs de la région. Vous aurez le droit d'ailleurs à des petits déjeuners bio et du terroir servi en chambre. Le week-end parfait avec spa privatif, cadeau à partager en duo. C'est le moment de se sélectionner ce matin en retrouvant le son mystère. Et on cherche aujourd'hui une personnalité humoriste, actrice. Elle a fait des pubs pour des vérandas. Écoutez sa voix.
2: 30 ans de mariage et sans remise de peine, monsieur le président. Un jour, vous vous réveillez, vous avez un vieux dans votre lit.
0: On la voit aussi dans Scène de ménage. Alors, qui est cette personnalité? Vous l'avez retrouvée, appelée Évasion. 09 72 10 160. Pendant que je joue les prochains tubes, hein. 09 72 10 160. Si vous n'avez pas entendu l'extrait, je le repasserai à 11h10. Restez à l'écoute.
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LSD sur Évasion dans votre meilleur de tube non-stop avec pas loin de nous les idées sorties. Si vous avez envie de profiter encore des dernières belles journées avec des événements dans la région, on va en parler. Le souvenir de Jerry Halliwell d'ici là, Angèle et Bruno Mars sur Évasion.

0: Alex Warren sur Évasion. Bon début de semaine.
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0: 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Les sorties de la région tout de suite, avant de retrouver Slimane, The Weeknd et la voix d'Adèle Castillon sur Évasion.
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3: Jossigny célèbre la beauté des jardins ce week-end avec la 10e fête d'automne des plantes. Plus de 90 exposants seront rassemblés samedi et dimanche de 10h à 18h. Et ce marché aux plantes géant déménage cette année pour s'installer au château de Ferrières. Des ateliers pratiques vous permettront de vous initier au jardinage. Des spécialistes vous proposeront également des démonstrations de taille et d'entretien de rosiers et d'arbres fruitiers. Et ne ratez pas les magnifiques expositions florales. L'entrée est à 10€ pour une journée, 15€ pour le week-end entier. C'est gratuit pour les moins de 12 ans. Du fromage pour être heureux. La ville de Meaux accueillera tout ce week-end la 6e édition de Brie Happy. Les gastronomes ont rendez-vous samedi et dimanche, place Henri IV, pour des dégustations gourmandes, des démonstrations de chefs, un défilé des confréries ou encore une balade dans les allées du marché du terroir avec des producteurs et des artisans locaux passionnés et passionnants. Sans oublier bien sûr l'incontournable concours national de Brie de Meaux. L'accès est libre. Très belle sortie dans le Nord Seine-et-Marne à l'écoute d'Évasion. L'adresse pour nous écrire, evenement@evasionfm.com. C'est gratuit.
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0: sur Évasion, on était avec Pink. Néa, TD Swim, c'est Jérémy Frérot pour la suite.
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0: Allez, on prend la destination de la Bourgogne avec Évasion. Cette semaine, je vous offre un séjour pour deux au domaine des Préverts. C'est le lieu qui va vous permettre d'apprécier la campagne, les produits du terroir et ce, dès le petit déjeuner qui sera servi en chambre. Il y a même un spa privé inclus dans ce beau week-end. Pour vous sélectionner, eh bien, je vous invite à retrouver l'actrice et humoriste qu'on cherche ce matin. Elle a fait des pubs pour des vérandas et on la verra bientôt au cinéma avec Kev Adams.
3: 30 ans de mariage et sans remise de peine, monsieur le président. Un jour, vous vous réveillez, vous avez un vieux dans votre lit.
0: Alors, qui est cette personnalité? Bon, je sais pas la faire, mais vous avez l'image, la voix, le prénom, le nom. Eh bien, j'attends votre réponse. 09 72 10 11 60. La réponse, vos coordonnées dans le message. 09 72 10 11 60 pour tenter de gagner cette semaine votre séjour au domaine des Préverts en Bourgogne.
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Lundi 5 octobre, du soleil, de la chaleur et ça sent les grillades. Là, j'ai ouvert la fenêtre. On n'est pas encore en automne, on n'a pas l'impression en tout cas. Il y a des barbecues qui doivent se faire dans le coin. En tout cas, il y a de la musique sur Évasion, ça c'est sûr, avec Ace of Base en souvenir, All That She Wants, vos offres d'emploi qui arrivent d'ici quelques minutes. Et puis, on va accueillir quelqu'un à l'antenne pour, on l'espère, cette semaine, lui offrir un joli week-end au domaine des Prévert. Là, c'est Taylor Swift qui débarque. Bon courage, bon lundi avec Évasion.

0: Vianney sur Évasion. Avant midi, Britney Spears et Ed Sheeran, Martin Garrix.
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0: Bonjour, son mystère Évasion avec Kelly qui est en ligne. Bonjour Kelly.
3: Oui, bonjour.
0: De Ons-en-Bray.
3: Oui, c'est ça.
0: Secrétaire d'établissement, t'es au boulot, je t'ai appelé, je t'ai dérangé, Kelly, c'est ça?
3: Oui, bon, c'est pas grave, c'est deux petites secondes.
0: Bah oui, on n'en a pas pour longtemps. Surtout que cette semaine, il y a un joli séjour en vue, week-end pour deux personnes.
3: Oui,
0: au domaine des Prés Verts. Tu connais un petit peu la Bourgogne ou pas?
3: Pas du tout.
0: Ah, bah, ça sera l'occasion de visiter.
3: Bah exactement, ça peut être pas mal.
0: Bah oui, puis de découvrir les produits du terroir, puisqu'il y a les petits déjeuners servis en chambre, petits déjeuners bio et du produit local. Il y a le spa dans le séjour, bref, de quoi se détendre.
3: Ah, oui. C'est très bien.
0: Bon, pour être finaliste vendredi, Kelly, il va falloir trouver.

0: Et puis bon courage au boulot, Kelly.
1: Merci, bonne journée à vous, à bientôt.
0: À très vite, raccroche pas. Vous, si vous sélectionnez demain 10h10, 11h10 avec une autre voix ou un autre son mystère en tout cas, et je vous donne rendez-vous pour ce beau week-end. Chantal Hatzou qu'on verra bientôt au cinéma avec Kev Adams dans La Maison de nos Rêves, ça sort mercredi. Britney Spears et Ed Sheeran après vos offres d'emploi.
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3: Une maison de chocolat recrute 3 ouvriers chocolatiers pour son atelier HL en CDI. Alors au programme, moulage, tempérage, enrobage, préparation des matières premières et entretien sont prévus. Pour les horaires, 39 heures par semaine, salaire annoncé de 2100 € brut. Alors si vous êtes intéressé, vous pouvez directement envoyer votre candidature sur francetravail.fr, vous envoyez CV et lettre de motivation. Une aide-soignante à domicile, c'est ce qu'on recherche à Shell en CDI. Allez, le secteur couvre notamment alors Shell, Clé-Souilly, Villeparisis, Courtry, Vers-sur-Marne. Donc voilà, il n'y a pas que Shell, permis véhicule nécessaire, frais kilométriques et plusieurs primes sont évidemment prévues. Si jamais vous êtes intéressé, vous savez ce qu'il vous reste à faire, francetravail.fr, vous envoyez CV et lettre de motivation.
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5: Toujours plus de tubes dans la région avec Shakira, Maroon 5 ou encore Freya Sky. On va les écouter juste après vos infos de midi et dans, allez, un petit quart d'heure, la météo pour cet après-midi.
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8: Bonjour à tous, les lycéens ont repris leurs actions de blocage et manifestations ce matin un peu partout en France, y compris en Seine-et-Marne, imité de plus en plus par les étudiants. Avant même la grande journée d'action prévue demain, le PS a annoncé qu'il défilera aussi dans les rues, tout comme la Confédération paysanne, emboîtant le pas de la CGT et de nombreux syndicats de l'éducation nationale. Ce lundi, les cours sont suspendus au moins en partie dans plus de 400 lycées. Des violences sont à nouveau signalées. Elles ont parfois donné lieu à des interpellations, notamment à Paris. 20 lycées sont fermés en Seine-et-Marne sur décision de la préfecture pour des raisons de sécurité et des manifestations interdites aux abords. 6 communes sont concernées dans le nord du département. Meaux, Champs-sur-Marne, Chelles, Lagny-sur-Marne, Bussy-Saint-Georges et Noisiel. Drame ce week-end à Pont-au-Combeau. Hier matin, une enfant de 12 ans a été retrouvée morte suite à l'incendie de l'appartement dans lequel elle se trouvait. Elle y était seule au moment où le feu a pris. La police a ouvert une enquête pour comprendre ce qu'il s'était passé. La piste accidentelle est privilégiée. Et puis à Vers-sur-Marne, c'est un homme de 62 ans qui a perdu la vie samedi. Victime d'un malaise cardiaque, il s'est noyé dans le fleuve alors que le malheureux participait à un événement sportif devant 500 spectateurs. De plus en plus d'automobilistes roulent sans assurance en France. Près de 700 000 conducteurs seraient concernés selon la sécurité routière. Ce qui est interdit, le phénomène s'explique par la hausse continue du prix des assurances depuis plusieurs années. Le virus West Nile a fait un 3e mort en Île-de-France. C'est le moustique qui le transmet à l'homme. La semaine dernière, 23 cas humains contractés localement avaient été recensés dans la région, dont 13 formes dites neuro-invasives et 3 décès donc, selon Santé publique France. Ce qui est assez surprenant, car dans 80% des situations, il n'y a aucun symptôme et ils ne sont graves que dans 1%. Le virus circule en Seine-et-Marne et dans toute la région. À l'échelle nationale, 145 cas ont été identifiés depuis le début de la saison. 4e et dernier match de l'équipe de France de football ce soir en Ligue des Nations. Toujours invaincu après leur nul contre l'Italie vendredi soir, les hommes de Zidane restent au Stade de France. Ils y affrontent la Belgique. Le coup d'envoi de la rencontre sera donné à 20h45. Et puis en handball, Pont-au-Combeau a fait match nul ce week-end à domicile contre l'élite valdoise. Le score 37 partout. Le PCHB remonte à la 9e place du classement, mais compte un match de moins. Voilà donc pour l'essentiel de l'information sur Évasion.
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0: Évasion avec Katy Perry. L'après-midi, vous jouez avec Simon pour gagner du cadeau, pour écouter les meilleurs tubes. 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Ritza et Temper City, c'est la suite des tubes après la météo.
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2: Il fait encore beau et chaud ce lundi sur le département. Profitez-en bien car cela devrait changer en milieu de semaine. En attendant, beaucoup de soleil et peu de nuages jusqu'à ce soir. Pas de vent. Les températures, elles, restent donc élevées pour la saison. On a encore droit à 25 degrés cet après-midi, que ce soit à Torcy, Vers-sur-Marne, Coulommiers, La Ferté-Gaucher ou bien encore La Ferté-Sougeoire.
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Evasion, toujours plus de tubes avec Ritza à l'instant. On va parler des sorties à faire dans la région. Et puis je voulais vous parler aussi d'une sortie à faire bientôt sur Paris, puisque du 12 au 18 octobre, ce sera la prochaine édition du Mondial de l'Auto. Et Evasion vous y invite à cette nouvelle édition. 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Dès maintenant, Justin Bieber à suivre et Damiano David.

0: Nathalie Imbruglia sur Évasion avec Thorn. C'était Cyril, je vous retrouverai demain 9h30 après le grand réveil Évasion. Et à 13h, c'est Théo qui s'installe à vos côtés pour passer le début d'après-midi en musique avec de bonnes idées cadeaux et on aura un point sur l'info. Et évidemment avec la rédac à 13h. La musique est là. Matt Pokora égaré. Matt qui a encore quelques zéniths à faire pour terminer sa tournée en France. L'œil programmé aussi. Et puis Teddy Swims, toujours plus de tubes juste après avoir parlé des sorties maintenant dans la région. Salut.
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2: On court pour la bonne cause ce week-end à La Ferté-sous-Jouarre. La ville et son comité des fêtes organisent la 9e édition de La Fertoise, un ensemble de courses et de randonnées pour l'opération Octobre Rose sur des parcours de 1 à 9 km. C'est accessible à tous dès l'âge de 6 ans. Rendez-vous dimanche à partir de 10h à l'espace des Deux-Rivières. Comptez entre 5 et 10 euros qui seront reversés à la Ligue contre le cancer. Pour vous inscrire, allez sur le site de la ville lfsj.fr. Découvrez le quotidien des pompiers. Le centre de secours de Mitry-Mory organise une journée portes ouvertes ce samedi de 10h à 18h30. Vous ferez connaissance avec leur équipement, les véhicules d'intervention, mais aussi les gestes qui peuvent sauver une vie, car c'est sous le signe de la prévention des risques que sera placée cette journée. Un véritable circuit de prévention sera accessible aux petits comme aux grands, mais aussi un parcours ludique pour les enfants avec cage à grimper, tyrolienne et mur d'escalade. Et si vous êtes sage, vous pourrez même monter à bord de l'échelle aérienne des pompiers. L'accès est libre. Excellente sortie dans le Nord-Seine-et-Marne à l'écoute d'Évasion.
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0: Merci beaucoup Cyril, et puis à demain. Bonne pause déj. Ah, vous y allez vous aussi? Et tu vous accompagnes comme d'hab sur Evasion. On écoutera Adèle Castillon notamment après l'actualité tout de suite.
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3: Bonjour à tous. Les lycéens ont repris leurs actions de blocage et manifestations ce matin un peu partout en France, y compris en Seine-et-Marne, imitées de plus en plus par les étudiants. Avant même la grande journée d'action prévue demain, l'EPS a annoncé qu'il défilera aussi dans les rues, tout comme la Confédération paysanne, emboîtant le pas de la CGT et de nombreux syndicats de l'éducation nationale. Ce lundi, les cours sont suspendus au moins en partie dans plus de 400 lycées. Des violences sont à nouveau signalées. Elles ont parfois donné lieu à des interpellations, notamment à Paris. 20 lycées sont fermés en Seine-et-Marne sur décision de la préfecture pour des raisons de sécurité et des manifestations interdites aux abords. 6 communes sont concernées dans le nord du département. Meaux, Champs-sur-Marne, Chelles, Lagny-sur-Marne, Bussy-Saint-Georges et Noisiel. Drame ce week-end à Pont-au-Combo. Hier matin, une enfant de 12 ans a été retrouvée morte suite à l'incendie de l'appartement dans lequel elle se trouvait. Elle y était seule au moment où le feu a pris. La police a ouvert une enquête pour comprendre ce qu'il s'était passé. La piste accidentelle est privilégiée. Et puis à Vers-sur-Marne, c'est un homme de 62 ans qui a perdu la vie samedi. Victime d'un malaise cardiaque, il s'est noyé dans le fleuve alors que le malheureux participait à un événement sportif devant 500 spectateurs. De plus en plus d'automobilistes roulent sans assurance en France. Près de 700 000 conducteurs seraient concernés selon la sécurité routière. Ce qui est interdit, le phénomène s'explique par la hausse continue du prix des assurances depuis plusieurs années. Le virus West Nile a fait un troisième mort en Île-de-France. C'est le moustique qui le transmet à l'homme. La semaine dernière, 23 cas humains contractés localement avaient été recensés dans la région, dont 13 formes dites neuro-invasives et 3 décès donc selon Santé publique France. Ce qui est assez surprenant car dans 80% des situations, il n'y a aucun symptôme et ils ne sont graves que dans 1%. Le virus circule en Seine-et-Marne et dans toute la région. À l'échelle nationale, 145 cas ont été identifiés depuis le début de la saison. Un quatrième et dernier match de l'équipe de France de football ce soir en Ligue des Nations. Toujours invaincu après leur nul contre l'Italie vendredi soir. Les hommes de Zidane restent au Stade de France. Ils y affrontent la Belgique. Le coup d'envoi de la rencontre sera donné à 20h45. Et puis en handball, Pont-au-Combo a fait match nul ce week-end à domicile contre l'élite valdoise. Le score 37 partout. Le PCHB remonte à la 9e place du classement, mais compte un match de moins. Voilà donc pour l'essentiel de l'information sur Evasion.
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2: 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Tame Impala après un petit regard sur le temps, c'est parti.
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3: Il fait encore beau et chaud ce lundi sur le département. Profitez-en bien car cela devrait changer en milieu de semaine. En attendant, beaucoup de soleil et peu de nuages jusqu'à ce soir. Pas de vent, les températures, elles, restent donc élevées pour la saison. On a encore droit à 25 degrés cet après-midi, que ce soit à Torcy, Vers-sur-Marne, Coulommiers, La Ferté-Gaucher ou bien encore La Ferté-Sougeoire.
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C'est son nouvel album hein, qui va être très beau. Et si on vous pose la question, vous direz qu'il sort le 27 novembre prochain. Il va s'appeler Watch Out. Comme elle le dit, on va nous aussi accélérer sans frein. Autrement dit, on n'arrête pas les tubes hein, sur Evasion. Voici Miles Smith et Niall Horan.

0: Ça va? Tout se passe bien dans votre journée? La reprise n'a pas été trop dure ce matin? Si, hein. C'est vrai que le lundi matin, quand le réveil sonne, c'est pas le moment le plus funky de la semaine, on le sait. Pourquoi tu ne réponds pas? Bien heureusement, les tubes d'évasion sont là pour mettre un petit coup de boost après la pause déjeuner. Vous entendrez notamment Jérémy Frérot d'ici quelques minutes. Et puis j'ai aussi un petit cadeau sympa, une petite surprise très cool pour vous. Pour en savoir plus, rendez-vous dans quelques secondes après les offres d'emploi.
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2: La Croix-Rouge française recrute pour l'ESAT, le tremplin un mot en CDI. Alors au programme, accueil téléphonique, courrier, agenda, réunion, suivi administratif font partie des missions. Le poste nécessite polyvalence, organisation, aisance avec les outils bureautiques évidemment. Si c'est votre cas, vous pouvez dès à présent postuler francetravail.fr, vous envoyez CV et lettre de motivation en ligne. On recherche une secrétaire technique pour une activité de seconde œuvre. Gestion des appels, mails, dossiers de sous-traitance, devis, factures et planning sont au programme. Si ça vous intéresse, vous pouvez dès à présent postuler en ligne. Pour ça, rien de plus simple, vous préparez votre meilleure lettre de motivation, vous préparez votre CV, vous envoyez tout ça en ligne sur francetravail.fr.
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0: Vous ne le savez peut-être pas, mais dans quelques jours va démarrer l'un des événements les plus importants au Parc Expo Porte de Versailles à Paris. C'est bien sûr le mondial de l'automobile. Pour être précis au niveau des dates, ça sera du 12 au 18 octobre pour se faire des petites rencontres entre passionnés, pour admirer de magnifiques modèles, des nouveautés, des démonstrations. Bref, c'est toujours un très bel événement. 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Et on continue sur Évasion avec notamment Free Sky après la météo.
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2: Il fait encore beau et chaud ce lundi sur le département. Profitez-en bien car cela devrait changer en milieu de semaine. En attendant, beaucoup de soleil et peu de nuages jusqu'à ce soir. Pas de vent, les températures, elles, restent donc élevées pour la saison. On a encore droit à 25 degrés cet après-midi, que ce soit à Torcy, Vers-sur-Marne, Coulommiers, La Ferté-Gaucher ou bien encore La Ferté-Sougeoire.
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0: Évasion, est-ce que vous connaissez, et là, l'anglais? Vous allez beaucoup en entendre parler, elle a sorti un morceau très cool qui a fait un peu le buzz. Dites-vous qu'elle a battu un record détenu par Mariah Carey. Mariah qui est restée au total 22 semaines en tête du Billboard Hot 100 avec All I Want For Christmas Is You. Elle a fait mieux avec le morceau qu'on va écouter avant 15h sur Evasion qui s'appelle Choose in Texas. Je vous le sers après Temper City et quelques idées sorties dans l'agenda tout de suite.
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2: Jossigny célèbre la beauté des jardins ce week-end avec la 10e fête d'automne des plantes. Plus de 90 exposants seront rassemblés samedi et dimanche de 10h à 18h et ce marché aux plantes géant déménage cette année pour s'installer au château de Ferrières. Des ateliers pratiques vous permettront de vous initier au jardinage. Des spécialistes vous proposeront également des démonstrations de taille et d'entretien de rosiers et d'arbres fruitiers. Et ne ratez pas les magnifiques expositions florales. L'entrée est à 10€ pour une journée, 15€ pour le week-end entier. C'est gratuit pour les moins de 12 ans. Du fromage pour être heureux. La ville de Meaux accueillera tout ce week-end la 6e édition de Brie Happy. Les gastronomes ont rendez-vous samedi et dimanche place Henri IV pour des dégustations gourmandes, des démonstrations de chefs, un défilé des confréries ou encore une balade dans les allées du marché du terroir avec des producteurs et des artisans locaux passionnés et passionnants. Sans oublier bien sûr l'incontournable concours national de Brie de Meaux. L'accès est libre. Très belle sortie dans le Nord Seine-et-Marne à l'écoute d'Evasion. L'adresse pour nous écrire evenement@evasionfm.com. C'est gratuit.
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Ah, on comprend le succès, hein. Mais oui. Elles font quand même bien plaisir, hein, ces petites sonorités country sur Evasion. Toujours plus de tubes, on enchaîne avec un peu plus de rock. Teddy Swims, ça sera après Despacito.

0: Vous savez ce qui est feel good aussi sur Evasion, c'est les petites vidéos que vous retrouvez dans nos stories sur Facebook, sur Instagram. Des petits extraits du Grand Réveil où vous retrouvez Émilie et Naël qui parlent de petits sujets du quotidien de manière très décontractée, très rigolote aussi. Ils sont très cool, hein, les deux, ils vous réveillent tous les matins de 5h à 9h30 sur Evasion. Allez checker les réseaux, hein, dès que vous avez quelques secondes pour une petite récréation de l'après-midi, disons, tellement les vidéos sont cool. Nous on continue avec après la météo, Dutchy et Adèle Castillon sur Evasion.
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2: Il fait encore beau et chaud ce lundi sur le département. Profitez-en bien car cela devrait changer en milieu de semaine. En attendant, beaucoup de soleil et peu de nuages jusqu'à ce soir. Pas de vent. Les températures, elles, restent donc élevées pour la saison. On a encore droit à 25 degrés cet après-midi, que ce soit à Torcy, Vers-sur-Marne, Coulommiers, La Ferté-Gaucher ou bien encore La Ferté-Sougeoire.
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jours, plus de tubes sur Evasion. Le programme parfait pour passer une belle après-midi. Si vous avez une petite envie d'écouter le dernier Ariana Grande, faut monter un petit peu le volume, car c'est maintenant. Alors le titre de la chanson est très long, mais c'est un extrait de son dernier album sorti au mois de juillet. Il s'appelle Pétale. 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

0: un Vianney à la production beaucoup plus brute, hein, beaucoup plus instrumentale, beaucoup plus rock tout simplement. Et ça lui va hyper bien, c'était D'or et Dédain. Et allez, juste pour le plaisir, Vianney, parrain de la nouvelle saison de la Star Academy qui commence quand ? Samedi ! On se rapproche, très content. Belle fin de journée, bon courage pour le boulot, vous allez retrouver Simon à partir de 16h. Simon avec un nouveau cadeau. Comme d'hab, je vais pas trop vous en dire en ce lundi. C'est un petit objet qui va révolutionner votre manière d'écouter Évasion. Je laisse avec ça. La suite, c'est avec Indila et Tame Impala. Salut !
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0: Hello tout le monde, ravi de vous retrouver sur Évasion. On débute la semaine ensemble avec Jérémy Frérot et Shakira. Ce sera juste après toute l'actu. Il est 16h.
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0: Et c'est avec Olivier Doyen.
3: Bonjour Simon, bonjour à tous. La mobilisation lycéenne a repris ce matin et de nouveaux débordements ont éclaté. À Lens, un jeune de 15 ans a eu la main arrachée par l'explosion d'une grenade lacrymogène. Une enquête est ouverte. 413 établissements restés perturbés ce lundi matin, 150 de moins par rapport à vendredi. Et les rassemblements interdits ce lundi devant 20 lycées en Seine-et-Marne. La préfecture a empêché tout cortège, défilé et rassemblement après les débordements survenus la semaine dernière. 20 établissements au total étaient concernés, dont la moitié dans le nord Seine-et-Marne. Jean Villard, Henri Moissan et Pierre de Coubertin à Meaux, René Descartes à Champs-sur-Marne, Gaston Bachelard, Jean de Chelles et Louis Lumière à Chelles, Martin Luther King à Bussy-Saint-Georges, Simone Veil à Noisiel et Van Dongen à Lannion-sur-Marne. Plusieurs de ces lycées sont restés fermés ce lundi. C'est parti pour 2 mois de travaux sur la N2, la bretelle de sortie numéro 8 qui permet d'accéder à Dammartin-Goële et Saint-Souplet est fermée en direction de la province à partir d'aujourd'hui. Elle va le rester jusqu'au vendredi 27 novembre. Le conseil départemental engage la dernière phase de ses travaux de raccordement. La signalisation, le marquage au sol ainsi que les dispositifs de retenue vont être ajoutés au cours de ces 2 mois de chantier. Une déviation est mise en place. Elle emmènera les automobilistes jusqu'à la sortie du Plessis-Belleville avant de faire demi-tour pour reprendre la Nationale 2 jusqu'à la sortie pour Dammartin. Un contrôle plus strict des découverts. À partir du 20 novembre, les banques pourront examiner la solvabilité de leurs clients pour une demande de découvert de 100 ou 150 euros. Jusqu'ici, cette pratique n'intervenait que pour les demandes au-delà de 200 euros. Du handball et Ponto Combo au bout du suspense, les 2 semaines de pause forcées pour cause d'infection bactérienne n'ont pas entamé le moral des Seine-et-Marnais. Ponto recevait l'élite valdoise pour la 5e journée du championnat de Pro League ce week-end. Les 2 équipes étaient à égalité 37 partout à la fin du temps réglementaire et au terme d'un match très disputé. Et ce sont finalement les Seine-et-Marnais qui se sont imposés au pénalty 4-2. Ponto en profite pour bondir de la 14e à la 9e place du classement. Vendredi soir, il se déplacera chez son voisin essonien Massy, 14e. Un mêle-doigt couronné pour son brie de Melun. La 34e édition du concours du brie de Melun s'est déroulée ce week-end dans la ville-préfecture et comble de l'ironie, aucun fromager melunais ne s'est hissé sur le podium. C'est le brie fabriqué par la société fromagère de Meaux et affiné par la fromagerie L'Oiseau qui a remporté le premier prix. Le jury présidé par le fondateur du musée vivant du fromage à Paris, Pierre Brisson, lui a décerné la note de 16,40 sur 20. La SAS Brie de Saint-Rémy a remporté les 2e et 3e prix, des récompenses à haute valeur symbolique mais aussi commerciale puisqu'elles permettent de doper les ventes. On termine avec la météo, une dernière journée d'été indien. Demain, sur le nord Seine-et-Marne, profitez-en car la situation va brusquement se dégrader à partir de mercredi. Le soleil sera omniprésent demain et le mercure affichera 16 degrés le matin, 24 à l'après-midi à Roissy-en-Brie, 25 à Coulommiers, La Ferté-Seugeois, Meaux-Échelle.
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0: Évasion avec Shakira.
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0: 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Ed Sheeran, pour le retour des tubes, il est accompagné par Martin Garrix. On écoute Repeat It sur Évasion.
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0: J'espère que vous avez passé un bon lundi. On termine la journée ensemble sur Évasion avec Angèle qui nous rejoint très vite. Elle revient dans moins de deux semaines avec son nouvel album Angèle, le titre What You Want. On va écouter ça après Damiano David. Et puis voici un point sur la couleur du ciel.
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0: Le temps sera dans l'ensemble assez ensoleillé demain dans le Nord Seine-et-Marne malgré de timides nuages. Le thermomètre affichera le matin 9 degrés à Reuil-en-Brie, 10 à Meaux et Verneuil-l'Étang, 11 degrés à Pont-au-Combeau. Même programme l'après-midi, toujours ce temps partagé entre éclaircies et nuages. Et les températures, elles indiqueront au maximum 26 degrés à La Ferté-Gaucher et Boissy-le-Châtel. On attend 27 du côté de Marne-la-Vallée.
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1: Joseph Kamel et Vita sur Évasion. C'est un plaisir de vous raccompagner à la maison après la journée de boulot. Avec toujours plus de tubes, le nouveau titre de Marine à découvrir avant 17h. Marine qui a terminé son deuxième album qui devrait sortir très bientôt. Et elle sera en tournée dans toute la France. On la verra notamment le 7 mars au Zénith de Paris. Marine avec son nouveau titre Tricheur, c'est ce qui arrive après les bons plans sortis sur Évasion.
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3: On court pour la bonne cause ce week-end à La Ferté-sous-Jouarre. La ville et son comité des fêtes organisent la 9e édition de La Fertoise, un ensemble de courses et de randonnées pour l'opération Octobre Rose sur des parcours de 1 à 9 km. C'est accessible à tous dès l'âge de 6 ans. Rendez-vous dimanche à partir de 10h à l'espace des Deux-Rivières. Comptez entre 5 et 10 euros qui seront reversés à la Ligue contre le cancer. Pour vous inscrire, allez sur le site de la ville lfsj.fr. Découvrez le quotidien des pompiers. Le centre de secours de Mitry-Mory organise une journée portes ouvertes ce samedi de 10h à 18h30. Vous ferez connaissance avec leur équipement, les véhicules d'intervention, mais aussi les gestes qui peuvent sauver une vie, car c'est sous le signe de la prévention des risques que sera placée cette journée. Un véritable circuit de prévention sera accessible aux petits comme aux grands, mais aussi un parcours ludique pour les enfants avec cage à grimper, tyrolienne et mur d'escalade. Et si vous êtes sage, vous pourrez même monter à bord de l'échelle aérienne des pompiers. L'accès est libre. Excellente sortie dans le Nord-Seine-et-Marne à l'écoute d'Évasion.
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0: 17h sur Evasion, Temper City et Alex Warren en préparation. Ce sera juste après l'essentiel de l'actualité. Je vous souhaite une excellente fin de journée.
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0: Et c'est avec Olivier Doyen.
3: Bonjour Simon, bonjour à tous. La mobilisation lycéenne a repris ce matin et de nouveaux débordements ont éclaté. Alors, un jeune de 15 ans a eu la main arrachée par l'explosion d'une grenade lacrymogène. Une enquête est ouverte. 413 établissements restés perturbés ce lundi matin, 150 de moins par rapport à vendredi. Et les rassemblements interdits ce lundi devant 20 lycées en Seine-et-Marne. La préfecture a empêché tout cortège, défilé et rassemblement après les débordements survenus la semaine dernière. 20 établissements au total étaient concernés, dont la moitié dans le nord Seine-et-Marne. Jean Villard, Henri Moissan et Pierre de Coubertin à Meaux, René Descartes à Champs-sur-Marne, Gaston Bachelard, Jean de Chelles et Louis Lumière à Chelles, Martin Luther King à Bussy-Saint-Georges, Simone Veil à Noisiel et Van Dongen à Lagny-sur-Marne. Plusieurs de ces lycées sont restés fermés ce lundi. C'est parti pour 2 mois de travaux sur la N2, la bretelle de sortie numéro 8 qui permet d'accéder à Dammartin-Goële et Saint-Souplet est fermée en direction de la province à partir d'aujourd'hui. Elle va le rester jusqu'au vendredi 27 novembre. Le conseil départemental engage la dernière phase de ces travaux de raccordement. La signalisation, le marquage au sol ainsi que les dispositifs de retenue vont être ajoutés au cours de ces 2 mois de chantier. Une déviation est mise en place. Elle emmènera les automobilistes jusqu'à la sortie du Plessis-Belleville avant de faire demi-tour pour reprendre la Nationale 2 jusqu'à la sortie pour Dammartin. Un contrôle plus strict des découverts. À partir du 20 novembre, les banques pourront examiner la solvabilité de leurs clients pour une demande de découvert de 100 ou 150 euros. Jusqu'ici, cette pratique n'intervenait que pour les demandes au-delà de 200 euros. Du handball et Ponto Combo au bout du suspense, les 2 semaines de pause forcées pour cause d'infection bactérienne n'ont pas entamé le moral des Seine-et-Marnais. Ponto recevait l'élite valdoise pour la 5e journée du championnat de Pro League ce week-end. Les 2 équipes étaient à égalité 37 partout à la fin du temps réglementaire et au terme d'un match très disputé. Et ce sont finalement les Seine-et-Marnais qui se sont imposés au pénalty 4-2. Ponto en profite pour bondir de la 14e à la 9e place du classement. Vendredi soir, il se déplacera chez son voisin essonien Massy, 14e. Un Meldois couronné pour son brie de Melun. La 34e édition du concours du brie de Melun s'est déroulée ce week-end dans la ville-préfecture et comble de l'ironie, aucun fromager melunais ne s'est hissé sur le podium. C'est le brie fabriqué par la société fromagère de Meaux et affiné par la fromagerie L'Oiseau qui a remporté le premier prix. Le jury présidé par le fondateur du musée vivant du fromage à Paris, Pierre Brisson, lui a décerné la note de 16,40 sur 20. La SAS Brie de Saint-Rémy a remporté les 2e et 3e prix, des récompenses à haute valeur symbolique mais aussi commerciale puisqu'elles permettent de doper les ventes. On termine avec la météo, une dernière journée d'été indien. Demain, sur le nord Seine-et-Marne, profitez-en car la situation va brusquement se dégrader à partir de mercredi. Le soleil sera omniprésent demain et le mercure affichera 16 degrés le matin, 24 l'après-midi à Roissy-en-Brie, 25 à Coulommiers, La Ferté-Saugeois, Meaux et Chelles.
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0: Merci d'écouter Évasion. Avec toujours plus de tubes, c'était Alex Warren.
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0: 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On recherche le nom de l'actrice qui incarnait Rose dans Titanic. Kate Blanchett ou Kate Winslet? 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On va écouter Teddy Swims, DJ Snake aussi, et puis je vous rappelle juste après pour passer à l'antenne. Bonne chance.
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0: La voix de Justin Bieber, Let Me Love You sur Evasion. Je vous souhaite une bonne fin d'après-midi. Gaëtan Roussel avec Amel Bent. Pour la suite, c'est ce qui arrive après un point météo.
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0: Le temps sera dans l'ensemble assez ensoleillé demain dans le nord Seine-et-Marne malgré de timides nuages. Le thermomètre affichera le matin 9 degrés à Reuil-en-Brie, 10 à Meaux et Verneuil-l'Étang, 11 degrés à Pontault-Combault. Même programme l'après-midi, toujours ce temps partagé entre éclaircies et nuages. Et les températures, elles indiqueront au maximum 26 degrés à Ferté-Gaucher et Boissy-le-Châtel. On attend 27 du côté de Marne-la-Vallée.
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0: Passez une bonne fin de journée sur Evasion avec Taylor Swift.
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0: On vous offre cette semaine une enceinte intelligente de la marque Harman Kardon d'une valeur de plus de 180 euros. Une enceinte que va peut-être gagner en fin de semaine Laurence qui joue avec nous ce lundi. Salut Laurence.
2: Bonjour, tu vas bien?
0: Bah ça va super et toi?
2: Bah très bien, quand on m'appelle, écoute, ça va très bien.
0: Bah voilà, on est en direct, ça fait plaisir. Laurence, t'as passé un bon week-end toi?
2: Bah il a fait un super temps, donc ouais, c'est génial.
0: Bah j'espère que t'en as profité parce que ça va pas durer apparemment.
2: Non, super ça temps. Va pas durer, c'est voilà, le temps voilà. Qui vient.
0: Exactement, Laurence qui nous appelle de Prouzel ce lundi avec la question du drive. La voici, quelle actrice incarnait Rose dans le film Titanic aux côtés de DiCaprio? Est-ce que c'est Kate Blanchett ou Kate Winslet selon toi Laurence?
2: Alors c'est Kate Winslet.
0: Kate Winslet, c'est une bonne réponse. Et d'ailleurs, elle a 51 ans aujourd'hui, l'actrice.
2: Bah, ah ouais, Kate aujourd'hui. J'ai vu qu'elle avait 51 ans, mais je savais pas que c'était aujourd'hui.
0: Ouais, oui, c'est aujourd'hui son anniversaire. Effectivement, bravo Laurence.
2: Bah écoute, merci.
0: Avec plaisir. Avec cette bonne réponse, eh bien, on inscrit ton prénom dans le chapeau du tirage au sort de vendredi. C'est peut-être toi qu'on appellera pour t'offrir l'enceinte connectée Harman Kardon, enceinte haut de gamme avec un beau design, une qualité de son incroyable. Il y a aussi un assistant vocal, donc rendez-vous vendredi.
2: Ouais, ça serait génial. Bah écoute, avec grand plaisir, merci beaucoup.
0: Ça marche, on te souhaite une bonne soirée d'ici là. À bientôt Laurence.
2: À toi également, à bientôt.
0: My Smith, Niall Horan pour le retour des tubes. On écoute ça très vite sur Evasion.
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0: Merci d'avoir choisi Évasion pour vous accompagner ce lundi soir, il est 18h. Toute l'actu avec la rédac maintenant, avant de retrouver Tame Impala dans la playlist.
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0: Avec Olivier Doyen. Bonsoir Olivier.
3: Bonsoir Simon, bonsoir à tous. Les rassemblements interdits ce lundi devant 20 lycées en Seine-et-Marne. La préfecture a empêché tout cortège, défilé et rassemblement après les débordements survenus la semaine dernière. 20 établissements au total étaient concernés, dont la moitié dans le nord Seine-et-Marne. Jean Villard, Henri Moisson et Pierre de Coubertin à Meaux, René Descartes à Champs-sur-Marne, Martin Luther King à Bussy-Saint-Georges, Gaston Bachelard, Géant de Chelles et Louis Lumière à Chelles, Simone Veil à Noisiel et Van Dongen à Lagny-sur-Marne. Plusieurs de ces lycées sont restés fermés ce lundi. Et une nouvelle journée d'action est prévue demain. Lycéens et étudiants s'associent et réclament un plan d'urgence pour rénover les établissements scolaires et universitaires, mais aussi l'embauche massive de personnel et une révision des emplois du temps. Hier, le Premier ministre Sébastien Lecornu a annoncé le lancement de 5 chantiers pour répondre à ce mouvement, avec des décisions attendues à la fin du mois. 517 nouvelles rames encore attendues sur le réseau de transport francilien. Île-de-France Mobilité poursuit le renouvellement de son matériel. 517 rames neuves seront prochainement livrées, annonce le gestionnaire des transports franciliens. Depuis 2016, plus de 1600 trains, métro et tramway neufs ou rénovés ont été mis en circulation, dont 182 rien que pour cette année. Et prochainement, ce sera au tour du RER B de moderniser son parc. 10 rames sont en production et les premiers essais techniques doivent procéder à des tests de grandeur de vitesse cet automne. Les métros de future ligne 15, 16, 17 et 18 du Grand Paris Express sont également en cours de fabrication. Près de 16 milliards d'euros sont engagés dans ces renouvellements. Et c'est parti pour 2 mois de travaux sur la N2. La bretelle de sortie numéro 8 qui permet d'accéder à Dammartin-Goële et Saint-Souplet est fermée en direction de la province à partir d'aujourd'hui. Elle va le rester jusqu'au vendredi 27 novembre. Le conseil départemental engage la dernière phase de ses travaux de raccordement. La signalisation, le marquage au sol ainsi que les dispositifs de retenue vont être ajoutés au cours de ces 2 mois de chantier. Une déviation est mise en place. Elle emmènera les automobilistes jusqu'à la sortie du Plessis-Belleville avant de faire demi-tour pour reprendre la Nationale 2 jusqu'à la sortie pour Dammartin. Le sport et du football avec un 4e match de la Ligue des Nations ce soir. Les Bleus retrouvent la Belgique en match retour au Stade de France. La semaine dernière à Bruxelles, les joueurs de Zinedine Zidane s'étaient imposés 1-0 en toute fin de rencontre. Et puis du handball, Ponto Combo au bout du suspense. Les 2 semaines de pause forcée pour cause d'infection bactérienne n'ont pas entamé le moral des Seine-et-Marnais. Ponto recevait l'élite valoise ce week-end pour la 5e journée du championnat de Pro League. Et les 2 équipes étaient à égalité, 37 partout à la fin du temps réglementaire et au terme d'un match très disputé. Et ce sont finalement les Seine-et-Marnais qui se sont imposés au pénalty 4-2. La météo avec une dernière journée d'été indien demain sur le nord Seine-et-Marne. Profitez-en car la situation va brusquement se dégrader à partir de mercredi. Le soleil sera omniprésent demain et le mercure affichera 16 degrés. Le matin, 24 dans l'après-midi à Roissy-en-Brie, 25 du côté de Coulommiers, La Ferté-sous-Jouarre, Meaux et Chelles. Très bonne soirée avec Évasion.
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0: La musique qui nous a fait danser durant tout l'été, Naïka sur Evasion, One Track Mind.
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0: Merci de débuter la soirée avec nous sur Evasion. Benson Boone à suivre avec Beautiful Thing. 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

0: Lundi soir sur Evasion, un point sur la couleur du ciel, c'est tout de suite avant de retrouver Dua Lipa, la chanteuse qui a créé la surprise ce week-end en rejoignant sur scène Shakira, c'était à Madrid. Dua Lipa, elle arrive juste après David Guetta et Jennifer Lopez sur Evasion.
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0: Le temps sera dans l'ensemble assez ensoleillé demain dans le Nord Seine-et-Marne malgré de timides nuages. Le thermomètre affichera le matin 9 degrés à Reuil-en-Brie, 10 à Meaux et Verneuil-l'Étang, 11 degrés à Pontault-Combault. Même programme l'après-midi, toujours ce temps partagé entre éclaircies et nuages. Et les températures, elles indiqueront au maximum 26 degrés à Ferté-Gaucher et Boissy-le-Châtel. On attend 27 du côté de Marne-la-Vallée.
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0: Ed Sheeran accompagné par Martin Garrix sur Évasion.
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0: 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Rendez-vous du 12 au 18 octobre au Mondial de l'Automobile. Ça se passe au Parc Expo Porte de Versailles. Au programme des innovations, des nouveautés, des animations pour toute la famille, un centre d'essai et de nombreuses autres surprises sur la culture de l'automobile. Et pour gagner vos places pour participer à cet événement, eh bien inscrivez-vous tout de suite sur évasionfm.com. On va retrouver Damiano David et puis Amel Bent également. Ce sera juste avant le rappel de l'actu à 19h sur Évasion.
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0: Et à découvrir dans les prochaines minutes sur Évasion. Mais d'abord, on fait un point sur l'actualité de ce lundi. Il est 19h, passez une bonne soirée.
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0: Avec Olivier Doyen. Bonsoir Olivier.
3: Bonsoir Simon, bonsoir à tous. Les rassemblements interdits ce lundi devant 20 lycées en Seine-et-Marne. La préfecture a empêché tout cortège, défilé et rassemblement après les débordements survenus la semaine dernière. 20 établissements au total étaient concernés, dont la moitié dans le nord Seine-et-Marne. Jean Villard, Henri Moissan et Pierre de Coubertin à Meaux, René Descartes à Champs-sur-Marne, Martin Luther King à Bussy-Saint-Georges, Gaston Bachelard, Jean de Chelles et Louis Lumière à Chelles, Simone Veil à Noisiel et Van Dongen à Lagny-sur-Marne. Plusieurs de ces lycées sont restés fermés ce lundi. Et une nouvelle journée d'action est prévue demain. Lycéens et étudiants s'associent et réclament un plan d'urgence pour rénover les établissements scolaires et universitaires, mais aussi l'embauche massive de personnel et une révision des emplois du temps. Hier, le Premier ministre Sébastien Lecornu a annoncé le lancement de 5 chantiers pour répondre à ce mouvement, avec des décisions attendues à la fin du mois. 517 nouvelles rames encore attendues sur le réseau de transport francilien. Île-de-France Mobilité poursuit le renouvellement de son matériel. 517 rames neuves seront prochainement livrées, annonce le gestionnaire des transports franciliens. Depuis 2016, plus de 1600 trains, métro et tramway neufs ou rénovés ont été mis en circulation, dont 182 rien que pour cette année. Et prochainement, ce sera au tour du RERB de moderniser son parc. 10 rames sont en production et les premiers essais techniques doivent procéder à des tests de grandeur de vitesse cet automne. Les métros de futures lignes 15, 16, 17 et 18 du Grand Paris Express sont également en cours de fabrication. Près de 16 milliards d'euros sont engagés dans ces renouvellements. Et c'est parti pour 2 mois de travaux sur la N2. La bretelle de sortie numéro 8 qui permet d'accéder à Dammartin-Goële et Saint-Souplet est fermée en direction de la province à partir d'aujourd'hui. Elle va le rester jusqu'au vendredi 27 novembre. Le conseil départemental engage la dernière phase de ses travaux de raccordement. La signalisation, le marquage au sol ainsi que les dispositifs de retenue vont être ajoutés au cours de ces 2 mois de chantier. Une déviation est mise en place. Elle emmènera les automobilistes jusqu'à la sortie du Plessis-Belleville avant de faire demi-tour pour reprendre la Nationale 2 jusqu'à la sortie pour Dammartin. Le sport et du football avec un 4e match de la Ligue des Nations ce soir. Les Bleus retrouvent la Belgique en match retour au Stade de France. La semaine dernière à Bruxelles, les joueurs de Zinedine Zidane s'étaient imposés 1-0 en toute fin de rencontre. Et puis du handball, Ponto Combo au bout du suspense. Les 2 semaines de pause forcée pour cause d'infection bactérienne n'ont pas entamé le moral des Seine-et-Marnais. Ponto recevait l'élite valoise ce week-end pour la 5e journée du championnat de Pro League. Et les 2 équipes étaient à égalité, 37 partout à la fin du temps réglementaire et au terme d'un match très disputé. Et ce sont finalement les Seine-et-Marnais qui se sont imposés au pénalty 4-2. La météo avec une dernière journée d'été indien demain sur le nord Seine-et-Marne. Profitez-en car la situation va brusquement se dégrader à partir de mercredi. Le soleil sera omniprésent demain et le mercure affichera 16 degrés. Le matin, 24 dans l'après-midi à Roissy-en-Brie, 25 du côté de Coulommiers, La Ferté-sous-Jouarre, Meaux et Chelles. Très bonne soirée avec Évasion.
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0: Un tube des auditeurs qui a été choisi ce soir par Clémence. Clémence qui nous écoute à Lesigny. Elle propose les Black Eyed Peas. L'un des groupes les plus prolifiques des années 2000 et 2010. Voici Just Can't Get Enough sur Évasion. Et puis demain, c'est peut-être votre titre coup de cœur qu'on diffusera à 19h dans le tube des auditeurs. N'hésitez pas à nous faire une proposition maintenant sur evasionfm.com.

0: Il est devenu papa pour la seconde fois il y a quelques jours. Il a partagé de très belles photos sur son compte Instagram. C'était Vianney sur Évasion. 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La soirée continue sur Évasion. Avec Temper City, on écoute Self-Aware.
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0: Bonne soirée avec Évasion, toujours plus de tubes avec Alex Warren, juste après un point sur la couleur du ciel.
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0: Le temps sera dans l'ensemble assez ensoleillé demain dans le nord Seine-et-Marne, malgré de timides nuages. Le thermomètre affichera le matin 9 degrés à Reuil-en-Brie, 10 à Meaux et Verneuil-l'Étang, 11 degrés à Pontault-Combault. Même programme l'après-midi, toujours ce temps partagé entre éclaircies et nuages. Et les températures, elles indiqueront au maximum 26 degrés à Ferté-Gaucher et Boissy-le-Châtel. On attend 27 du côté de Marne-la-Vallée.
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0: Victor Noitol avec Teddy Swims sur Évasion.
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0: Et demain dès 5h, c'est Émilie et Naël qui vous accompagnent comme d'habitude dans le grand réveil Évasion avec un maximum de bonne humeur. Et d'ailleurs, depuis quelques semaines, vous pouvez aussi voir l'émission en vidéo sur les réseaux sociaux. Rendez-vous sur le compte Insta et à la page Facebook Évasion. Bruno Mars et Jason Derulo pour le retour des tubes, c'est ce qui arrive tout de suite. Et puis Anthony qui prend le relais dès 20h sur Évasion. Passez une bonne soirée, à demain.
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3: Jocigny célèbre la beauté des jardins ce week-end avec la 10e fête d'automne des plantes. Plus de 90 exposants seront rassemblés samedi et dimanche de 10h à 18h et ce marché aux plantes géant déménage cette année pour s'installer au château de Ferrières. Des ateliers pratiques vous permettront de vous initier au jardinage. Des spécialistes vous proposeront également des démonstrations de taille et d'entretien de rosiers et d'arbres fruitiers. Et ne ratez pas les magnifiques expositions florales. L'entrée est à 10€ pour une journée, 15€ pour le week-end entier. C'est gratuit pour les moins de 12 ans. Du fromage pour être heureux. La ville de Meaux accueillera tout ce week-end la 6e édition de Brie Happy. Les gastronomes ont rendez-vous samedi et dimanche place Henri IV pour des dégustations gourmandes, des démonstrations de chefs, un défilé des confréries ou encore une balade dans les allées du marché du terroir avec des producteurs et des artisans locaux passionnés et passionnants. Sans oublier bien sûr l'incontournable concours national de Brie de Meaux. L'accès est libre. Très belle sortie dans le Nord Seine-et-Marne à l'écoute d'Évasion. L'adresse pour nous écrire evenement@evasionfm.com. C'est gratuit.
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0: souhaite la bienvenue dans votre lundi soir avec les Maroon 5 sur Évasion partout sur la région.
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0: Et ravi de vous retrouver pour vous accompagner comme tous les soirs hein, jusqu'à 22h avec le plein de tubes et puis également la possibilité ce soir de gagner des entrées pour assister au mondial de l'auto à Paris. Hein, pour les passionnés de l'automobile, ça c'est à voir absolument à chaque fois, j'adore moi. Bon, les offres d'emploi de votre région c'est maintenant et puis après on va se faire une petite demi-heure de tube en non-stop, tiens, avec Charlotte Cardin, avec Tame Impala également sur Évasion.
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3: Un fournil de noisiels recherche un responsable pour piloter la fabrication de pain et viennoiserie. Le poste implique l'organisation de la production, l'encadrement de l'activité du fournil. L'offre est proposée par Actual Logne et concerne une mission en intérim. Alors si jamais vous êtes en recherche actuellement dans ce domaine, n'hésitez pas, vous rendez sur francetravail.fr. Vous envoyez CV et lettre de motivation en ligne. On recrute un boulanger pour une mission longue dans la grande distribution à Ozoir-la-Ferrière. L'offre est disponible en intérim. Au programme, fabrication du pain, viennoiserie, pétrissage, fermentation, cuisson et mise en rayon sont prévues. Alors 35 heures pour ce dossier-là, pour ce contrat-là plutôt. Et pour le salaire annoncé, 13 à 14 euros brut par heure. Alors si ça vous intéresse, francetravail.fr, vous envoyez CV et lettre de motivation en ligne.
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0: Elle a été aperçue à la Fashion Week à Paris, hein. Shakira, Daïdaï, sur Évasion partout sur la région.
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0: 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Jérémy Frérot, ça sera la suite de votre lundi soir sur Évasion.
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3: Concours pour la bonne cause ce week-end à La Ferté-sous-Jouarre. La ville et son comité des fêtes organisent la 9e édition de La Fertoise, un ensemble de courses et de randonnées pour l'opération Octobre Rose sur des parcours de 1 à 9 km. C'est accessible à tous dès l'âge de 6 ans. Rendez-vous dimanche à partir de 10h à l'espace des Deux-Rivières. Comptez entre 5 et 10 euros qui seront reversés à la Ligue contre le cancer. Pour vous inscrire, allez sur le site de la ville lfsj.fr. Découvrez le quotidien des pompiers. Le centre de secours de Mitry-Mory organise une journée portes ouvertes ce samedi de 10h à 18h30. Vous ferez connaissance avec leur équipement, les véhicules d'intervention, mais aussi les gestes qui peuvent sauver une vie, car c'est sous le signe de la prévention des risques que sera placée cette journée. Un véritable circuit de prévention sera accessible aux petits comme aux grands, mais aussi un parcours ludique pour les enfants avec cage à grimper, tyrolienne et mur d'escalade. Et si vous êtes sage, vous pourrez même monter à bord de l'échelle aérienne des pompiers. L'accès est libre. Excellente sortie dans le Nord-Seine-et-Marne à l'écoute d'Évasion.
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0: soirée avec Lady Gaga sur Évasion, partout sur la région.
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0: 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La suite, ce sera une nouvelle demi-heure sans interruption avec Freya Sky pour démarrer. Après, vos offres d'emploi.
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3: Une maison de chocolat recrute 3 ouvriers chocolatiers pour son atelier à Chelles en CDI. Alors au programme, moulage, tempérage, enrobage, préparation des matières premières et entretien sont prévus. Pour les horaires, 39 heures par semaine, salaire annoncé de 2 100 € brut. Alors si vous êtes intéressé, vous pouvez directement envoyer votre candidature sur francetravail.fr, vous envoyez CV et lettre de motivation. Une aide-soignante à domicile, c'est ce qu'on recherche à Chelles en CDI. Allez, le secteur couvre notamment alors Chelles, Clessouilly, Villeparisis, Courtry, Vers-sur-Marne. Donc voilà, il n'y a pas que Chelles. Permis véhicule nécessaire, frais kilométriques et plusieurs primes sont évidemment prévues. Si jamais vous êtes intéressé, vous savez ce qu'il vous reste à faire. francetravail.fr, vous envoyez CV et lettre de motivation.
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Pour encourager les Bleus, pour encourager l'équipe de France qui joue actuellement contre la Belgique. C'était Passenger au cœur de cette demi-heure sans interruption, sans évasion. 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Rubrique jeu, la suite avec Angèle et Justice, c'est What You Want sur Évasion.

0: 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Allez, je vous prépare Tumper City et je vous souhaite de passer une belle nuit avec Évasion. À demain.
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2: Jocigny célèbre la beauté des jardins ce week-end avec la 10e fête d'automne des plantes. Plus de 90 exposants seront rassemblés samedi et dimanche de 10h à 18h et ce marché aux plantes géant déménage cette année pour s'installer au château de Ferrières. Des ateliers pratiques vous permettront de vous initier au jardinage. Des spécialistes vous proposeront également des démonstrations de taille et d'entretien de rosiers et d'arbres fruitiers. Et ne ratez pas les magnifiques expositions florales. L'entrée est à 10€ pour une journée, 15€ pour le week-end entier. C'est gratuit pour les moins de 12 ans. Du fromage pour être heureux. La ville de Meaux accueillera tout ce week-end la 6e édition de Brie Happy. Les gastronomes ont rendez-vous samedi et dimanche place Henri IV pour des dégustations gourmandes, des démonstrations de chefs, un défilé des confréries ou encore une balade dans les allées du marché du terroir avec des producteurs et des artisans locaux passionnés et passionnants. Sans oublier bien sûr l'incontournable concours national de Brie de Meaux. L'accès est libre. Très belle sortie dans le Nord Seine-et-Marne. À l'écoute d'Évasion, l'adresse pour nous écrire evenement@evasionfm.com. C'est gratuit.
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